0: Bien et bien bonjour.
1: Et salut.
0: Bienvenue dans Sonosaurus numéro 260.
1: Ouais, deuxième émission, la deuxième quinzaine du mois de mai 2026.
0: Ouais, et on a démarré tout en douceur pour une fois.
1: Ouais, il est sublime ce morceau.
0: Ah ouais, très classe.
1: Alors ça c'est quelque chose heureusement tu vois que j'ai été un peu refouiné. Parce que ce EP a un an maintenant, il était sorti en avril, je l'avais totalement oublié, j'ai retrouvé les fichiers voilà, au fond de l'ordi, et j'avais oublié l'existence de ce trio. On était à Toulouse, ouais, vraiment dans un pur style slowcore comme vous avez pu l'entendre, et le cinq titres est vraiment très très très réussi, il est vraiment,
0: le groupe s'appelle Tanger.
1: Ouais.
0: Tanger, je ne sais pas comment on dit.
1: Tanger.
0: Donc, il y a deux N.
1: Il y a deux N.
0: Et on a écouté le morceau Aside. Mm. Et c'est une autoproduction.
1: Une autoprod, ouais. Ouais. Non, c'est.
0: Qui ne vient pas de sortir, mais que tu avais envie d'écouter. Donc,
1: Bien. J'avais envie d'entamer comme ça. Ouais. Il y a deux, trois morceaux là, qui sont un peu longs, comme celui qu'on vient d'écouter. Il y a des morceaux un peu plus
0: direct.
1: Direct, mais toujours dans le style slowcore,
0: okay.
1: Avec une guitare comme ça là, qui monte progressivement. Non, c'est super bien réussi.
0: Ok, on va s'y attarder un peu plus hors antenne. Super, on passe à Yul Brynner.
1: Ouais, Yul Brynner, oui, on va à Rennes avec, ça faisait un petit moment que ces garçons n'avaient rien sorti. On y retrouve Matt Cotton à la batterie derrière ses fûts, voilà, qui vient de sortir un disque avec les copains et les copines de février aussi à Rennes. Et là, c'est un nouvel album qui devrait arriver dans le courant de l'année 2026, et pour faire patienter un peu tout le monde et les gens, ils ont mis, je crois que c'est uniquement de façon digitale, un EP avec deux titres de l'album, un titre bonus qu'ils n'ont pas retenu pour le disque, plus deux remixes. Donc voilà, c'est un bon. C'est un bon truc pour patienter avant la sortie du disque.
0: Le morceau qu'on va écouter, c'est Sasquatch One.
1: Ouais, lui qui sera, j'aurais pu le noter, mais je crois qu'il sera sur le disque, lui.
0: Ok, et l'EP s'appelle Ghost Does Talk.
1: Ouais.
0: C'est chez Brainstorming Records.
1: C'est très agréable, voilà, en formation de trio. Vous me connaissez.
0: Allons-y.
1: À l'habitude.
0: Yul Brynner.
1: Allez, c'est parti.

0: Vemberlain.
1: Ouais. On est retourné à Toulouse, décidément, toute la douceur de Toulouse.
0: Ah oui, c'est marrant, au début d'émission,
1: entre
0: très,
1: le groupe
0: très apaisé,
1: je trouve. Oui, mais t'en fais pas, on va monter, on va monter en... En gamme.
0: Tu fais bien de prévenir avant que Chantal soit trop contente que ce soit musical.
1: Ah, oui. En plus, elle est bien là aujourd'hui. En plus, on va pas lui couper son. Mais on va monter quand même. Oui, non.
0: Le morceau, c'était Candle Without the Wax. Ouais. C'est un 7 pouces apparemment.
1: Un 7 pouces, oui, un 2 titres. Et voilà, j'ai vraiment adoré aller découvrir ce quatuor toulousain. Et on y retrouve deux membres d'un groupe que j'ai diffusé deux ou trois fois, qui est un trio qui s'appelle No Drama.
0: Okay.
1: Et donc, Manon. Si je dis une bêtise, je pense qu'elle me reprendra parce que je sais qu'elle écoute l'émission. Et voilà, qui est aussi, je crois, qui dirige le label Hidden Bay Records, label toulousain.
0: Hidden Bay, qui l'a sorti.
1: Hidden Bay, pardon. Oui.
0: Ouais. Qui a sorti ce 7 pouces.
1: Ouais. Non, c'est vraiment, vraiment, vraiment agréable.
0: Hein. Ah ouais, c'est pas bien. Frais.
1: Ouais. Quelque chose de très frais. Ouais.
0: On passe à Mego, c'est
1: allez,
0: moins frais comme nom.
1: Ouais, le nom. alors, mais tout est. C'est marrant ce groupe, c'est un nom que je voyais les copains et surtout Émilie partager ces derniers temps sur les réseaux sociaux, sur Insta, le nom de ce groupe. Et c'est un groupe où on y retrouve Booby à la guitare.
0: Ah, excellent.
1: Et alors, je ne vois pas du tout qui sont les trois autres membres. C'est un quatuor. Le disque a tout été enregistré par l'ami Stéphane Miolan. Il a produit, il a enregistré, il a mixé même, je crois.
0: Trop bien.
1: Et on est dans un style, vous allez voir, post-punk qui tire un peu vers le gothique. Mais il y a quelque chose de très... déjà, c'est assez mélancolique. C'est pas bourrin. Comme voilà, mais il y a une douceur. Alors, je pense que ça vient de la voix de la chanteuse. Il y a presque du réconfort dans son.
0: Ok.
1: Je sais pas comment expliquer ça dans son timbre. Ouais, je trouve le disque. Voilà, c'est un mini. On peut appeler ça un mini album. C'est un 6 titres.
0: Okay.
1: Donc non, c'est très très très réussi.
0: L'album s'appelle La nuit est immense.
1: Ouais, il vient toujours
0: de
1: là
0: de
1: sortir.
0: Écouter, c'est Machfer. Et c'est l'autre production.
1: Ouais, et je pense que. Je ne sais pas si. Je ne crois pas avoir vu de pub, de machin, de version physique. Alors pour le moment, voilà, il est en écoute et achetable sur Bandcamp de Mego.
0: Trop bien. On écoute Mego.
1: C'est parti.

0: Dead ben, Bob.
1: Dead Bob. Difficile hein, de ne pas penser à. Vous aurez reconnu, bien sûr, la voix à No Means No. C'est très, très, très difficile. Mais bon. Non, non, super bien. Deuxième album pour les Canadiens de Dead Bob. Voilà. Donc, je l'ai dit avec John Wright, ancien batteur quoi, de No Means No, là, qui s'est entouré de membres ou ex-membres de DOA, de plein de camarades de jeu canadiens. Et puis, c'est toujours, moi, j'adore. Quoi. Je suis pas très objectif. Et ça vaudra, c'est pas No Means No, c'est sûr, mais. Mais bon, ça
0: permet de prolonger.
1: Oui, ça prolonge.
0: Ce disque s'appelle Nothing Change Everything. Ouais. Et le morceau qu'on a écouté, c'était Punk Rock à Arama.
1: Arama, ouais.
0: Et c'est chez Antenna Chris Kou.
1: Oui,
0: le Wrong Records.
1: Le label, le polonais, oui, Antenna ouais. Chris Kou. Ouais.
0: Ça fait un petit moment qu'on n'avait pas.
1: Ouais, c'est vrai que ça fait un petit moment que j'avais pas ce.
0: En temps, c'était un peu des habitués de l'émission.
1: Ben, oui, parce qu'on avait pas mal de promos, mais après, je crois qu'il a sorti un peu moins de choses au niveau du label.
0: D'accord.
1: Et c'est vrai qu'il fut un temps où.
0: On l'avait presque à chaque émission.
1: Il avait un peu plus relancé son label.
0: Très bien. Un joli retour dans l'émission avec ses Dead Bob.
1: Oui, mais de toute façon, lui, c'est un ami. En plus, je pense qu'ils sont devenus amis de très longue date avec No Means No. Parce que Antenna Crisicou, c'est un label qui existe depuis, je ne veux pas dire de bêtises, je crois depuis la mi-80, un truc comme ça.
0: D'accord.
1: Et donc, qui sortait à l'époque en uniquement en cassette, tous les albums de No Means No, de DOA, enfin la moitié du catalogue d'Alternative Tentacle et les Victims Family, tous les groupes
0: qui étaient le relais.
1: C'était le relais. Okay. Donc il est resté. Ils sont au Pays Basque, je crois, au mois de juillet. Là.
0: Les Dead Boys
1: Dead Bob, ouais. Okay. Daba, je les avais honteusement loupés. J'aurais préféré les voir. Il y a quelques mois, ils sont passés à Andoa et non au Gastetier.
0: Ah ouais.
1: Et voilà, c'est le lieu où j'ai vu No Means No, justement.
0: Ça va, t'es coulosse, ouais.
1: Ouais, c'est vraiment le lieu voilà, où No Means No avait l'habitude de. Quand ils passaient au Pays Basque, en général, ils jouaient là, quand ils pouvaient. Ouais. Et non. Bon, mais tant pis.
0: Il y aura d'autres occasions.
1: Allez, c'est le diable.
0: On passe à No Balenada.
1: Allez, oui, j'avais prévenu que là ça y est, la seconde partie de l'émission va être assez violente, on va dire.
0: Carrément.
1: Non, là, puis...
0: Ça annonce la couleur.
1: C'est un extrait d'un album qui, lui, ne sort que le 5 juin 2022. C'est le deuxième extrait qu'ils mettent. Le premier extrait, je ne l'avais pas diffusé. C'était le titre éponyme de l'album. Le premier extrait faisait une quarantaine de secondes.
0: Okay.
1: Les morceaux sont après un peu plus longs, mais bon, voilà, c'est quel disque, je l'ai encore réécouté hier. Il est assez. Voilà, on est dans un style chaotique, hardcore, noise rock français. Ils sont de Chaumont. C'est déjà le troisième album pour ce quatuor et waouh, il est incroyable.
0: Le disque s'appelle Quidam. Ouais. Et le morceau qu'on va écouter, c'est Sombrero.
1: Ouais.
0: En deux mots.
1: Sombre héros.
0: Ouais. Ouais. Et c'est chez plusieurs labels.
1: Oui, mais voilà.
0: Lodge Project,
1: Esser Wenz,
0: Araki Records, Itawak Records, ils sont là.
1: Des labels, des noms qui nous sont très très familiers.
0: Exactement.
1: En général.
0: Et bon, on écoute ça. No Balenada.
1: Allez, à tout à l'heure.

0: Oh.
1: Eh bien, dis donc.
0: Ouais.
1: Les Bitter Banshees, ils sont énervés.
0: Ouais. J'avais promis, j'avais dit que j'arrêterais de bouder voilà, le noise rock américain. Et puis c'est grâce à eux aussi, parce que là, voilà, quel disque qu'ils ont sorti. C'était pas évident que ce groupe ressorte un second album, parce que c'est des vétérans de la scène hardcore noise rock américaine. Ils ont tellement ils ont plein d'autres projets à côté. Donc c'était, je pense pas, c'était pas l'évidence, quoi, qu'ils sortent un deuxième disque.
1: Et mais ils sont là.
0: Et ils sont bien là, et ils ont bien fait de le sortir, ce disque, parce qu'il est assez incroyable.
1: Le disque s'appelle Let's Give the Land Back to the Animals.
0: Ouais.
1: C'est chez Equal Vision Records.
0: Equal Vision. Cette basse-là, la Jesus Lizard, un peu là, et tout le disque est vraiment, voilà, ça, presque noise rock, presque, comment dire, conventionnel, mais ultra efficace,
1: ouais, bien
0: très,
1: fait,
0: très réussi.
1: Ouais,
0: ah, ouais,
1: ça
0: ouais,
1: fait du bien,
0: non,
1: c'est cool. Le morceau, c'était High Street, on l'a pas dit.
0: Ouais.
1: Bitter Branches, mais ça donne envie de, ouais, d'écouter l'ensemble
0: du
1: disque.
0: Ouais,
1: quoi.
0: Ouais, non, oui. Procurez-vous ce disque, il y a des fortes chances qu'il soit dans beaucoup, beaucoup de top, enfin, musique de niche, on va dire.
1: De l'année, tu crois?
0: De l'année, oui.
1: Il est déjà sorti ou il va sortir?
0: Il est déjà sorti, oui.
1: Mais jetez-vous dessus.
0: Ouais. Allez, on
1: Family Man.
0: Family Man, ouais, avec un disque, alors, que j'ai pas spécialement beaucoup aimé, j'ai pas trop accroché, mais j'ai voulu retenir.
1: Il veut le mettre quand même.
0: Ouais, mais j'ai, parce qu'il y a ce morceau, j'aurais aimé qu'il fasse tout le disque à l'écoute de ce morceau. Ce morceau là qu'on va entendre, c'est un noise rock assez lourd avec un son assez, enfin voilà, assez grassouillé. Mais je sais pas, le disque tourne autour, je trouve ça d'une facilité. Comment ils appellent ça, c'est du cyberpunk autrement.
1: Okay.
0: Voilà, c'est un mélange, tu sais, de hardcore et d'indus, avec beaucoup de machines.
1: Plus
0: apparemment, apparemment, ils jouissent d'une. Bon, je veux bien les croire parce que le disque, il est pas mauvais, hein, mais c'est parce qu'il est ultra basé sur l'énergie.
1: Okay.
0: Ils jouissent d'une réputation scénique.
1: Okay.
0: Et je veux bien le croire qu'en concert, ça doit être
1: quelque chose à voir. Ouais.
0: Quelque chose à voir. Et non, mais on va s'écouter quand même juste.
1: Bah, écoute,
0: vous lui tirez ce morceau parce que j'aime beaucoup ce morceau.
1: Even s'appelle.
0: Even, ouais.
1: Et donc le disque qu'on va quand même nommer s'appelle Co-Détermination.
0: Détermination.
1: Et c'est chez Welfare Sounds and Records,
0: and
1: que
0: records.
1: Chacun se fasse son avis.
0: Bien sûr.
1: Mais en attendant, on écoute Even.
0: Alors, on écoute ça, c'est Family Man.

0: Tea Models.
1: Ouais, de la Scandinavie, on a fait un grand saut. On était en Australie, à Melbourne. Ça, c'est la belle surprise de ces derniers jours-là.
0: Ah ouais, chouette,
1: parce que
0: hein.
1: C'est un groupe naissant, je pense, parce que c'est vraiment leur premier quatre titres EP. Ils avaient juste sorti une démo qu'ils ont mis en ligne en 2025, où il y a déjà deux titres qui sont présents sur ce EP.
0: Et puis l'EP s'appelle comme le groupe, donc ouais, là c'est souvent l'indication que c'est les premiers disques en général. Ouais.
1: non, c'est... J'accroche, moi. C'est j'espère qu'ils vont continuer
0: sur cette voie-là.
1: Sur cette voie-là,
0: c'est hyper efficace.
1: Ouais, c'est efficace. Ouais. Il y a toujours ce petit côté punk aux Australiens qui peuvent pas les lâcher, mais voilà, ils sont plus dans un côté, c'est plus le côté Melbourne noise rock quand même.
0: Ouais, c'est cool.
1: C'est super bien.
0: Le morceau en question, c'était Portrait of Swine, et donc c'est une autoproduction. La production aussi est super, le son et tout, c'est cool.
1: Oui, je pense que c'est exclusivement que du digital.
0: Très bien, c'est Tea Models.
1: Un chat dans la gorge. Ouais. Allez, on va avec une autre surprise. Tiens, ça faisait un petit moment que ces gars m'avaient envoyé le single, mais ils ne l'avaient pas encore mis en ligne. J'attendais un peu. Et on va en Belgique avec un trio. C'est un trio chant, basse, batterie. Et l'originalité du morceau que vous allez écouter, c'est une reprise de Gojira.
0: Ah ouais, tiens.
1: Ouais, okay. Et c'est une cover, voilà, qu'ils ont fait ça. Ils ont fait ça pour je crois que cette année, c'est le 25e anniversaire de Terra Incognita.
0: Ok.
1: Voilà, donc
0: ils ont fait hommage,
1: un petit hommage à Gojira. Vous allez voir, c'est une version assez différente. Il n'y a pas de guitare. C'est une basse, c'est une batterie et un chant. Et moi, j'aime beaucoup cette version. Là aussi, elle est
0: le morceau dont on parle, c'est Blow Me Away.
1: Universe.
0: Voilà. Et donc, c'est un single qu'ils ont sorti comme ça. Le groupe, c'est Beast, on l'a pas dit.
1: Beast,
0: je
1: l'avais dit.
0: C'est donc une reprise de Gojira.
1: Allez.
0: Et bien voilà, on a tout dit, je crois. Là, c'est parti.
1: Allez, parti.

0: Ben dis donc, ça enchaîne les bons trucs là. C'est ouais. Nerveux, mais c'est cool. Extracts.
1: Extracts, ouais. On était à la New Orleans, dans Louisiane.
0: Ah oui, on s'attend pas à ça comme musique là-bas. D'habitude, c'est. Mais c'est cool.
1: Ouais. Alors, les oreilles averties. On dirait Drive Like You. C'est vrai que c'est très, très, très connoté. Drive Like You, ces deux guitares là qui se. Comment dire qui se répondent.
0: Voilà. Qui se bagarrent presque.
1: Qui se bagarrent, ouais. C'est plus flagrant sur les autres morceaux. Là. C'est le morceau qui ouvre l'album. Il y a deux morceaux assez directs et après, un peu comme leurs aînés de Drive Like You, ils tirent pas mal les morceaux en longueur. Avec un ton un peu plus lent, enfin bas, et puis voilà, ces guitares là qui se répondent, et puis lui le chant. Ce disque est très très très très cool, très, très très réussi.
0: C'est fantastique, j'avais pas écouté juste de musique là, tu m'en as mis plein sur là, ça fait du bien, c'est quelques morceaux d'affilée là.
1: Ouais.
0: Ça fait du bien.
1: Ouais, ça fait du bien.
0: Le disque s'appelle, comme le groupe, Extracts. Le morceau qu'on a écouté c'était Broken Windows. Ouais. Et c'est chez Act Your Age.
1: Et on est arrivé
0: déjà à la fin de l'émission.
1: À la fin de l'émission.
0: Très vite, non, elle est plus courte ou c'est l'efficacité de ces morceaux qui
1: ouais,
0: nous.
1: Non.
0: Mais c'est bien, c'est parfait. Moi, ça me va très bien.
1: On verra. On va
0: se quitter avec un groupe qui s'appelle Druty.
1: Ouais, pas un morceau, comme j'ai l'habitude, très, très, très, très long en fin d'émission, mais un peu comme on a commencé l'émission. Et plus un trip. Alors là, je suis tombé sous le charme de ce disque. Je l'ai écouté pendant 2 ou 3 jours. C'est un duo polonais, basse-batterie, je vais dire, parce que j'arrive pas. Bon, il y a vraiment une basse qu'on entend. Il y a des sonorités que j'arrive pas à, est-ce qu'il y a une guitare de temps en temps où c'est lui avec sa basse,
0: des
1: effets, mais c'est vraiment un duo. On est dans un style crotte dub post punk et c'est trippant mais à souhait. Moi qui écoute à la maison j'écoute la musique cocasque, donc c'est je m'oblige, un confort oblige pour écouter ce style de musique.
0: Et mais très bien, maintenant qu'on a cassé les oreilles, on va en profiter.
1: C'est vraiment bien,
0: On va juste dire que c'est chez Ziff Records, Flenen,
1: La belle
0: Ziff
1: Records, label polonais,
0: Ziff Records, Flenen et Georges Correa.
1: Flenen, label allemand.
0: Le disque s'appelle Bize, ou Bize, je ne sais pas comment on dit, Bize, je crois. Et le morceau,
1: On l'a dit.
0: Et le morceau, c'est Za With Mami.
1: Oui. Je pense que c'est le polonais. Dommage qu'on n'ait pas notre globe-trotteur.
0: Globe-trotteur polyglotte.
1: Il est jamais là.
0: Polyglotte-trotteur.
1: Mais vu qu'il est jamais là, on ne va pas parler de lui.
0: Bien envoyé, ça. Paf
1: ouais.
0: Si tu nous écoutes, mais non, il n'écoute pas non plus.
1: Il écoute. De toute façon, vu qu'il n'écoute pas les émissions non plus.
0: Bon, on se quitte avec ça.
1: Ouais.
0: Merci beaucoup.
1: Merci Chantal. Merci Yurgi.
0: On se
1: retrouve début juin.
0: Ouais, dans 2 semaines.
1: Dans 2 semaines. Au cas.
0: Ouais, on se quitte avec Druty.
1: Ciao, bye bye.
0: Ciao.

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2: Certains mots ont gagné du terrain dans notre langage courant sans qu'on s'en rende compte. Moderne, par exemple. Moderne voudrait dire ça va plus vite, ça produit davantage, ça remplace les bras par des moteurs, ça agrandit les outils, les surfaces, les distances, ça trouve toujours une solution technique à ce qui nous résiste, nous. Eh bien, j'ai trouvé un endroit qui dérange ce dictionnaire-là. À la chapelle Auriboul, la ferme de la Ruade ne ressemble pas à une ferme ancienne qu'on aurait gardée sous cloche. C'est pas non plus un décor pour nostalgiques. Ce n'est pas une reconstitution du passé avec un cheval pour satisfaire les visiteurs. C'est une ferme d'aujourd'hui, une ferme qui doit tenir dans le monde réel, pas seulement dans l'imaginaire. Sauf qu'elle pose une question un peu de travers par rapport à notre époque. Et si être moderne, ce n'était pas forcément ajouter une machine de plus, et si l'avenir parfois consistait à retirer plutôt quelque chose, un moteur par exemple. À la ferme de la Ruade, on cultive des pommes de terre, du blé, du sarrasin, du tournesol, on élève, on transforme, on vend, on cuisine, on reçoit, et l'essentiel du travail se fait avec des chevaux de trait. Alors forcément, la question arrive, une ferme sans tracteur, est-ce encore possible aujourd'hui? Mais peut-être qu'elle en cache une autre, cette question. Quelle est notre idée du progrès? Dimanche 31 mai, la ferme de la Ruade ouvre ses portes au public pour la première fois avec des visites, des démonstrations de traction animale, la vente des produits de la ferme et de la restauration sur place avec galettes, crêpes et chips. Avec nous pour en parler aujourd'hui, Sixtine Duloup qui travaille à la ferme, notamment justement sur la transformation, le food truck, la communication et la commercialisation. Ce sera dans quelques instants. Ensemble, en seconde partie d'émission, on laissera doucement tomber la nuit sur le plateau pour rejoindre Marigné au Haut d'Anjou. Là-bas, des habitants, des chevaux, des costumes, des décors et près de 180 bénévoles s'apprêtent à faire revivre une page de l'histoire locale avec le spectacle Chouan du Haut d'Anjou. On en parlera donc avec Chantal Poulican et Jean-Pierre Boisiot. Et puis tout à l'heure, quand l'émission arrivera presque à sa fin, juste avant les au revoir, on prendra encore un petit détour, un détour du mardi, désormais bien familier pour l'auditeur de l'autre radio, mais jamais tout à fait prévisible. Il s'agit bien sûr de la chronique de Donatien. Vous l'avez compris, c'est l'agité du local qui commence. Je suis Margot, je ne suis pas seule aujourd'hui. Clément rejoint l'agité du local pour plusieurs semaines. En stage, c'est une voix que vous entendrez, je vous la présente donc. Bonjour Clément, comment est-ce que tu vas?
3: Bonjour, ça va très bien, ravi d'être là pour la première de l'agité du local.
2: Eh bien, il fait chaud, on peut le dire, oui, dans le studio de l'autre radio, mais ça ne nous empêche pas d'honorer ce rendez-vous si précieux que l'on se donne chaque jour. Alors sans plus attendre, s'il vous plaît, passons à l'entretien du jour.
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2: Une ferme sans tracteur, est-ce encore possible aujourd'hui? La question peut sembler presque sortie d'un autre temps. Et pourtant, à la chapelle Auriboul, la ferme de la Ruade en fait une réalité très concrète. 23 hectares en polyculture, élevage, des pommes de terre, du blé, du sarrasin, du tournesol, des animaux, des chevaux de trait et presque tous les travaux réalisés en traction animale. Mais la ferme de la Ruade, c'est pas seulement une ferme où l'on travaille autrement la terre, c'est aussi une ferme qui transforme ses produits, qui fabrique ses propres galettes, des crêpes, des chips, qui sort aussi des champs avec un food truck paysan et qui défend une certaine idée de l'agriculture plus autonome, plus locale, plus vivante. Alors dimanche 31 mai, la ferme ouvre ses portes au public pour la première fois, l'occasion de découvrir les lieux, de voir justement des démonstrations de traction animale, de goûter les produits de la ferme et de rencontrer celles et ceux qui vont vivre ce projet. Alors avec nous pour en parler aujourd'hui, j'ai le plaisir d'avoir Sixtine Duloup qui travaille sur la ferme, notamment sur la communication, la partie commercialisation, la transformation des pommes de terre en chips et puis sur les événements. Bonjour Sixtine, merci d'être avec nous aujourd'hui.
6: Bonjour Margot, merci.
2: Alors avant de parler de chevaux, de pommes de terre, de galettes et de portes ouvertes, c'est quoi la ferme de la Ruade? Qu'est-ce qu'on trouve quand on arrive à la Sanzeraie, à la chapelle Auriboul?
6: Eh ben, on trouve une petite ferme déjà. Elle a sa particularité, c'est qu'elle est au fond d'un chemin creux. On en trouve très peu des chemins creux. Un chemin qui est aussi un chemin de randonnée sur le village. Et donc on peut frôler la ferme régulièrement. Et donc cette ferme, c'est une petite maison. Donc c'est une ferme Terre de Liens. C'est une association qui permet aux jeunes agriculteurs, aux petits agriculteurs, petits paysans, d'avoir des terres et de pas s'engager comme la grosse industrie qui est l'agriculture aujourd'hui. Et donc on y trouve pas mal d'animaux. On essaie d'être le plus polyvalent possible. Donc il y a les chevaux, il y a aussi des poulains parce qu'il y a aussi de l'élevage. Pour générer la suite dans cette ferme. Les chevaux, à un moment donné, pourront plus travailler. Donc, on prévoit déjà la suite avec des poulains qu'on éduque pour travailler. Là, aujourd'hui, il y a 3 chevaux de trait qui font les travaux du quotidien. Soit seul, soit en paire, soit même en trio. On a également des bovins, donc on fait des vaches allaitantes, c'est-à-dire qu'il y a des veaux sous les mers et qui permet aussi d'être dans les prairies. On a un verger qui est assez grand et quand on est arrivé ne produisait pas du tout. On comprenait pas pourquoi et en fait il manquait ce petit truc où en fait c'est assez particulier, mais le fait de mettre des bovins sous les poiriers, sous les pommiers a permis de faire éclore cette production. On a également du coup des porcs en plein air. C'est quelque chose qui se fait plus rarement aujourd'hui, hein, d'avoir des porcs en liberté dans des prairies. On en fait tous les ans. On augmente un petit peu tous les ans. C'est donc le GAEC de la ferme de la Ruade. Il est mené par Morgan Duloup et Émilie Avril, qui eux ont commencé, je crois que ça fait 6 ans, ça va faire presque 4 ans qu'ils sont arrivés à la Sanceray, donc à la Chapelle au Ribot. Et donc ils explorent différentes manières de revoir la paysannerie aujourd'hui, et plus en adéquation avec le monde qui nous entoure.
2: Justement, oui, c'est pas la ferme, c'est pas seulement produire des aliments, c'est aussi un projet avec des valeurs très affirmées. Qu'est-ce que vous vouliez défendre à Troyes en vous installant ici ?
6: Alors, moi, je suis que salariée auprès de la ferme. Donc, Morgan et Émilie, eux, ont vraiment tout créé. Et il y a vraiment, on peut lire sur nos étiquettes de chips, quand même, un peu de militantisme. Ce qu'on dit régulièrement, c'est reprendre la terre aux machines. On voit de plus en plus des machines énormes travailler la terre. Et c'est de plus en plus impressionnant. Et du coup, c'est de plus en plus grand, il faut toujours aller plus au-dessus et toujours augmenter la production, etc. Donc on a des prairies, des champs de culture qui sont énormes et j'ai l'impression que ça dépasse un peu tout le monde, tout ça. Et là, on est sur le contre-pied de tout ça pour montrer que c'est possible, en fait, de voir plus petit, que c'est possible d'en vivre, que c'est possible de produire des aliments de qualité et qui sans pesticides, etc. On en revient toujours au même, mais que tout ça est possible. Oui, il faut un peu d'huile de coude. Oui, je pense qu'il faut être passionné par tout ça, par l'agriculture, travailler avec les chevaux. C'est pas donné à tout le monde, évidemment. C'est pas ce qu'on demande à tous les agriculteurs, évidemment que non. Mais c'est la manière de montrer que autre chose est possible et que ça fonctionne.
2: C'est vraiment une manière de s'adapter à l'avenir et aux enjeux en fait qui arrivent. Ça change aussi le rapport au temps, au sol et au travail.
6: Ouais, exactement. On prend le temps de travailler le sol, de comprendre ce qui nous entoure, de travailler en respect aussi. Chaque territoire est différent, donc il a fallu aussi apprendre à travailler la terre de la Sanceray, et ouais, de la comprendre, d'être en adéquation, et on voit que ça fonctionne.
2: La ferme de la Ruade, on l'a un petit peu dit tout à l'heure, ce sont aussi des produits transformés. J'ai pu le dire, galettes de sarrasin, crêpes, chips, farine. Pourquoi c'était important de pas seulement cultiver, mais aussi transformer sur place? C'est intéressant.
6: Eh bien, c'est aussi la manière d'avoir un format économique qui fonctionne. Transformer les produits, c'est la meilleure des manières de la valoriser. C'est comme ça qu'on a décidé de le faire. On vend quand même nos produits aux particuliers ou aux maraîchers, par exemple, pour les pommes de terre. Mais on avait vraiment à cœur de les mettre en valeur d'une manière plus classique et notamment la chips. C'est quelque chose qui est dans les placards de tout le monde. Et on voulait travailler un produit vraiment accessible à tous c'est pas un truc un peu exotique, c'est vraiment tout le monde mange des chips, quoi. Et on voulait montrer que c'était possible de le faire d'une autre manière encore, et de valoriser nos produits. Donc on produit également le tournesol pour faire l'huile pour la cuisson des chips. Et donc on cultive le blé, le sarrasin pour les crêpes et les galettes. Donc dans notre food truck et de valoriser au maximum ce qu'on produit. Ouais.
2: Oui, justement, si on revient un peu sur le food truck paysan, c'est aussi peut-être une manière de faire ferme autrement aujourd'hui. Vous intervenez sur des événements?
6: Oui, c'est ça. Alors on est sur des événements que ce soit privés comme publics. Dès qu'on nous appelle, on voit si ça peut fonctionner. Évidemment, on se déplace quand il y a un minimum de personnes. C'est ça qui n'est pas forcément évident pour nous, parce que vu qu'on est également dans le travail de la ferme, on n'est pas 100% disponible que sur le food truck. Donc on essaie de trouver un juste équilibre entre le travail à la ferme et les food trucks. Surtout que c'est tous les deux sont en pleine saison. Il y a toujours plus de travail dans les champs en été et toujours plus de travail dans le food truck. C'est aussi pour ça que moi je suis là pour accompagner la ferme sur les moments un peu plus mouvementés. Et donc voilà, être proposé, ça permet aussi de communiquer avec les gens, de leur montrer comment on travaille. On a toujours des petites photos de comment on travaille pour que les gens comprennent bien comment les produits sont arrivés dans leur assiette et comment on fonctionne, et ça étonne, et ça nous fait plaisir de pouvoir discuter. Morgane adore discuter de ses machines, et du coup donc là sur la ferme ouverte de ce week-end, il y aura une exposition aussi de ces machines, des machines d'antan qui ont été retravaillées, ou même des machines d'aujourd'hui qui ont été au contraire retravaillées pour être utilisées avec les chevaux.
2: Justement, si on parle de cette ferme ouverte qui a lieu donc ce dimanche 31 mai, à quelle heure est-ce que vous donnez rendez-vous aux visiteurs et comment ça se passe? Qu'est-ce qu'on peut découvrir si on vient pour la première fois à la ferme?
6: C'est toute la journée de 10h à 18h. Évidemment, il y aura le food truck le midi pour proposer les crêpes, les galettes. Et puis, il y aura également les crêpes sur la journée pour le goûter. Et donc, on fera la visite de la ferme. Il y aura des visites de tous ces hectares. On a une ferme magnifique avec plein de haies. Il y a eu des marques de remise en route, de construite, etc. C'est une magnifique ferme dans le bocage mayennais avec ses vallons, etc. C'est très beau. On aura également donc la petite exposition de machines où Morgane pourra en parler pendant des heures. Et on fera des démonstrations avec les chevaux dans les champs pour vraiment faire des mises en situation, mais ils ne travailleront pas pour faire semblant. Hein. Il y a plein de travail actuellement dans les champs, et comme ça, les gens vont... Enfin, le public, ce sera sur toute la journée, il y aura des départs un petit peu tout le temps, et du coup, on pourra leur montrer réellement ce que c'est que la ferme de la Ruade. On nous a beaucoup, beaucoup demandé de voir en vrai. C'est pas toujours évident d'accueillir du monde en permanence, donc là, ce sera le moment idéal pour prendre du temps et de raconter un peu ce qui s'y passe.
2: Je pense à l'auditeur de l'autre radio qui nous écoute. Si jamais il ne peut pas se rendre donc à la ferme ouverte qui a lieu, je le rappelle, donc ce dimanche 31 mai dès 10h à la Sanzeraie, à la Chapelle au Ribou. On peut aussi vous retrouver donc sur votre site internet, peut-être sur les réseaux sociaux également.
6: Oui, c'est ça. C'est tout nouveau de cette année. Il y a un site internet où il y a pas mal de belles photos et de vidéos. On adore faire des montages vidéo également. Et donc, il y a de belles vidéos à regarder via le site internet qui renvoie sur la page de YouTube où il y a pas mal de vidéos. Et on est également présent uniquement sur Facebook. Et on parle un petit peu de nos actualités aussi, quand il y a des ventes aussi, de par exemple, de porcs, c'est ici qu'on communique. Donc sur ces deux éléments, le site internet et notre Facebook.
2: Merci beaucoup Sixtine. Donc je le rappelle une dernière fois à l'auditeur de l'autre radio qui nous écoute, le rendez-vous nous est donné donc le dimanche 31 mai de 10h à 18h à la Sanserie à la Chapelle Auriboul pour découvrir avec vous ce que signifie reprendre la terre aux machines. Merci beaucoup Sixtine de nous avoir accordé ce moment.
6: Merci beaucoup.
2: À bientôt.
6: À bientôt, au revoir.
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2: Et c'est sur l'autre radio. Et oui, vous écoutez toujours votre émission quotidienne sur les ondes de l'autre radio 107.9 à Château-Gontier, 101.7 à Laval. Dans quelques instants, on se plonge dans un morceau de notre histoire locale, celle des Hauts d'Anjou. Mais avant ça, on se fait une pause musicale. Clément, tu nous as choisi un morceau.
3: Oui, j'ai choisi de vous faire découvrir Get Lost de Brickbot, un son que j'ai découvert il n'y a pas longtemps et sorti il y a plus de 10 ans.

0: Les 12 et 13 juin prochains, il faudra attendre que la nuit tombe du côté de Marigné, commune déléguée des Hauts d'Anjou, pour voir l'histoire se remettre en mouvement. Avec le spectacle Nocturne Chouan du Haut Anjou, ce sont des pages d'histoire locale qui reprennent corps. La chouannerie, les affrontements entre Chouan et Républicains à partir de 1793 et la figure de Joseph Juste Coquereau, chef Chouan lié à ce territoire. Mais ce spectacle, ce n'est pas seulement récit historique, c'est aussi une aventure de village avec près de 180 bénévoles, des décors, des costumes, des chevaux, de la musique, des jeux anciens, un repas et toute une soirée pensée pour faire entrer le public dans une autre époque. Alors pour en parler avec nous aujourd'hui, j'ai le plaisir de recevoir Chantal Poulican, présidente de l'association Les Amis de l'Histoire et du Patrimoine de Marigné, et Jean-Pierre Boisiot, vice-président de l'association. Merci à tous les deux d'avoir accepté mon invitation.
1: Bonjour.
0: Bonjour.
2: Merci.
0: Alors ensemble, on va aujourd'hui raconter peut-être comment on fait naître un tel spectacle, comment on rassemble tout un territoire autour de son histoire et ce qui attend les spectateurs cette année. Je le disais, donc le spectacle Chouan du Haut Anjou, ce sera donc vendredi 12 et samedi 13 juin 2026 à Marigné, au Haut d'Anjou. Pour commencer, est-ce que vous pouvez peut-être nous présenter le spectacle Chouan du Haut d'Anjou? Qu'est-ce que le public va venir voir les 12 et 13 juin à Marigné?
1: Eh bien, on retrace une partie de notre histoire hein, qui a eu lieu juste après la Révolution française, ce qu'on appelle la contre-révolution. Dans notre territoire, il y a eu ce qu'on appelle la chouannerie. Donc, si on resitue historiquement, au nord de la Loire, c'était les guerres de Vendée, les Vendéens, et non, au contraire, au sud de la Loire, c'était les Vendéens, et au nord de la Loire, c'était nous, les Chouans. Voilà. Et dans notre village à Marigné, on a eu un chef chouan qui s'appelait Joseph Juste Coquereau, et on retrace un peu son combat jusqu'à sa mort précoce, hein, en 1795, il avait 27 ans.
2: Exact.
0: Et alors, comment est née l'idée de créer un spectacle nocturne, puisque c'est la particularité de votre événement également?
2: Alors, l'idée est venue en 2019, en réalité. Notre petite association de patrimoine avait, à l'époque, réparé un pont qui datait de 1800 à peu près, et puis restauré une vieille fontaine qui servait à abreuver les chevaux sur un chemin important de l'époque, puisque c'était le chemin de Angers-Laval qui passait à Marigné. Et donc, fort de ce premier fait d'armes de restauration, on s'est dit qu'on allait faire une petite inauguration. De cette petite inauguration, nos idées ont fusé, chacun y allant surenchérissant il faudrait sans doute un cheval, du coup il faudrait peut-être une carriole, et du coup si on faisait une petite scénographie, et de fil en aiguille on s'est retrouvé avec finalement 300 spectateurs sans aucune publicité, et puis un début de scénario. Il faut dire que pour cela, parallèlement, nous avons découvert un travail d'un historien local, d'un prof d'histoire qui avait fait un mémoire sur la chouannerie dans nos villages locaux ici, et notamment du Bas-Maine également, c'est-à-dire à l'époque Sud-Mayenne, Sud-Sarthe et Nord-Maine-Loire. Et donc, fort de ces informations très précises, nous avons créé le premier jet du scénario de Chouan du Haut-Anjou. Voilà comment ça a débuté, un peu par accident en réalité. Et fort de l'intérêt de la première édition, on s'est dit, tiens, il y a quelque chose, il y a un intérêt. Intérêt pour le spectacle, intérêt pour le spectacle plein air, intérêt pour le spectacle historique. Et c'est la raison pour laquelle, les années d'après, on s'est dit, on trouve un site plus grand, on peut mettre plus de monde. Et on a la chance d'avoir une belle commune avec des sites assez sympathiques dans des vallées très boisées, avec une pente naturelle pour mettre les spectateurs. Et c'est comme ça que on se retrouve en 2026 avec notre quatrième édition, et où on compte aujourd'hui recevoir 1300 personnes par soirée. Alors on se limite à deux parce que nous ne sommes tous que des bénévoles et que nous avons aussi un peu de vie autour et un peu d'autres activités. Mais effectivement, c'est ça l'idée, c'est ça l'histoire, et c'est ça ce qu'ils vont découvrir tous les spectateurs qui, je n'en doute pas, vont se ruer sur le téléphone pour prendre et réserver les dernières places. Alors, il y en a encore, rassurez-vous, oui. Mais ça se remplit bien.
0: On l'a dit, ce spectacle met en lumière tout particulièrement Joseph Juste Cocro, ce personnage-là. Et alors, le spectacle se joue presque sur les mêmes lieux où cette histoire s'est déroulée. Qu'est-ce que ça change pour vous aussi de raconter l'histoire ici, sur ce territoire ?
1: Bah, en fait, notre présent, il est vraiment conditionné par notre histoire, ça, moi, j'en suis certaine. Hein. Et donc, effectivement, pouvoir jouer là où se sont passés vraiment les événements, il y a quelque chose de fort qui se dégage de ça. Et ben c'est important pour nous de mettre en lumière cette période historique qui petit à petit va peut-être disparaître ou passer un petit peu dans l'oubli si on met pas ça en exergue en fait.
0: On le disait tout à l'heure, le projet rassemble près de 180 bénévoles. Qu'est-ce que cette aventure crée aussi entre les habitants, au-delà du spectacle lui-même ?
1: Alors ça, c'est un super lien social, franchement. C'est une de nos grandes victoires, soit en fait, hein, de pouvoir fédérer autour d'un projet autant de personnes, mixité d'âge, de situation. Enfin, c'est vraiment extraordinaire, je trouve, franchement. Et il y a un tel regain d'énergie qui est développé par tout le monde. Là, c'est moi, en tant que présidente, ça m'impressionne et ça me fait vraiment plaisir, en fait. On ne pourrait pas faire quoi que ce soit sans toutes ces bonnes volontés. Et je pense que les gens ont besoin de faire ensemble, d'avoir un projet commun, franchement. Enfin, je ne sais pas ce que tu en penses, Jean-Pierre, mais vraiment, hein, vraiment. Moi, je vois à la fin du spectacle, et ça, je le dis souvent, quand tous les bénévoles, tous les figurants, toutes les personnes sont là, rassemblées, et quand je vois la tête des gens, des figurants, on voit sur leur visage, ils sont tellement fiers d'avoir réussi à faire ça, et c'est vraiment une super récompense, en fait.
2: Moi, c'est effectivement une mixité sociale, une mixité géographique. On n'a pas que des comédiens et des figurants de mariniers, notre petit village, bien évidemment. Ça draine de plus en plus. Et chacun est le bienvenu. Tout celui qui a envie de faire partie de ce genre d'aventure, il est le bienvenu. Alors, ce sera pour 2028. Mixité d'âge, j'ai en mémoire, et je pense que je l'aurais toujours inscrit dans mon disque dur, c'est ce regard de ces jeunes enfants, notre premier spectacle le long du pont, là, on voit un brillant dans leurs yeux, on sent que ça va les marquer tout le reste de leur vie et c'est vraiment chouette. Ouais.
0: Pour cette édition 2026, vous avez fait appel à un metteur en scène professionnel, Jérôme Paya. Qu'est-ce que son regard apporte au spectacle ?
1: On avait besoin d'avoir quelqu'un de professionnel, parce que nous, on n'était que des bénévoles. Jusque-là, on a fait avec nos moyens à nous. Mais c'est vrai que pour le jeu des acteurs, en l'occurrence, c'est phénoménal comment il les a fait évoluer, vraiment. Et puis aussi mettre plus d'émotions au niveau des scènes, plus de liens entre les scènes, revoir un peu tout ce qu'on appelle la mise en scène, en fait. Hein. Et ça a été un réel plus pour nous. Et cette année, et je trouve que c'est vraiment aussi quelque chose de super, il nous a composé nos chansons et nos musiques. Et alors ça, c'est, je trouve vraiment super. C'est vraiment un plus, ça.
2: En réalité, pour les gens qui sont déjà venus, ça vaut le coup de revenir. Voilà, pour cette raison-là, parce qu'effectivement, un professionnel a mis sa patte. Ouais. Et aussi parce que les sessions d'avant, nous avions cette volonté d'être pédagogue et rigoureux historiquement.
1: Scolaire.
2: Et là, on s'est dit, bon, on a fait le tour de cette rigueur, de ce côté scolaire. Maintenant, il nous faut de l'émotion. Mmh. Et c'était l'homme qu'il nous fallait. Donc, effectivement, nous-mêmes, on se dit, waouh, pauvres simples bénévoles que nous sommes, on arrive à faire des choses qu'on ignorait, avec parfois trois fois rien, une position, un regard, une intonation et ça change tout et ça nous met les poils comme on dit effectivement ça vaut le coup de revenir même si on est déjà venu parce que on regarde c'est pas être le même spectacle, c'est pas du tout pris sous le même prisme.
0: Et avant même le début du spectacle, vous proposez donc un repas, des jeux anciens, des animations, des chevaux encore, une cracheuse de feu. L'idée, c'est de faire entrer le public progressivement dans une autre époque finalement.
1: Oui, tout à fait. On avait le sentiment qu'effectivement, une fois qu'on avait terminé le repas, attendre la tombée de la nuit, c'était un peu long quand même. Hein. On a beau dire, mais bon, La nuit tombe tard à l'époque. Donc, il fallait vraiment qu'on trouve quelque chose pour animer cet avant-spectacle, en fait. Donc, dans la partie haute, là où il y aura le repas, on va mettre des jeux anciens. On a d'ailleurs créé un jeu de loi XXL sur notre spectacle. Donc, c'est le seul au monde, hein, à Marigny, celui-là. Donc, il se base sur l'évolution du spectacle, en fait. Tout le spectacle est reproduit dedans. On aura donc sur la scène proprement dit, en bas, il y aura donc des cracheurs de feu, enfin, les chevaux. Ce sera tout le temps animé. Et c'était important de faire ça. Et on a autre chose qu'on doit préciser, c'est que par rapport à l'accueil des spectateurs, c'était un peu le point noir. Cette année, ils seront assis sur des bottes de paille. Donc, c'est bien de mentionner ça. Voilà.
0: ce que je trouvais aussi important d'aborder avec vous aujourd'hui, c'est que vous portez une attention particulière au réemploi, aux matériaux de récupération. Vous faites appel à des prestataires locaux. Il y a des toilettes sèches. C'est important pour vous aussi que ce soit cohérent avec l'environnement.
2: Oui, alors effectivement, faut bien préciser le contexte. Nous avons la salle de spectacle la plus haute du monde, puisque c'est en plein air, dans une vallée assez exceptionnelle. C'est très boisé, c'est très chouette. Donc, on n'a vraiment aucun réflexe, aucune volonté d'y mettre du béton, d'y mettre du plastique, d'y jeter du papier. Donc, forcément, ça va de soi. Tout suit pour respecter cet environnement assez exceptionnel que les gens vont découvrir avant que la nuit tombe. Et donc, oui, ça allait de soi. Ça allait de soi. Je voulais juste ajouter en plus de tout cela, on a un élément, en plus du décor hein, qu'on a fait et qu'on a complété cette année encore pour surprendre, il y a un élément capital pour nous aider à nous projeter au 18e, c'est le cheval. C'est un spectacle équestre également. On a une vingtaine de chevaux de trait grâce à l'association Très Course qui nous accompagne depuis le début et avec qui on travaille de plus en plus et de mieux en mieux. Et là, c'est un véritable plaisir de voir ce qu'on arrive à faire aujourd'hui. Et tout simplement pour préciser aussi que lorsque vous avez ces chevaux de trait au galop qui font trembler la terre en réalité, hein, que vous êtes spectateur sur votre botte de paille, les pieds dans la terre de Marigny et la tête dans les étoiles du Haut-Anjou, eh bien, je peux vous dire que effectivement, vous avez les poils, comme on dit. L'émotion est à son comble. Donc, c'est un spectacle équestre et encore merci à notre équipe de Très Course.
0: Pour terminer, quelles sont peut-être toutes les informations pratiques à retenir ? Les dates, on l'a précisé, le 12 et le 13 juin. Les horaires, peut-être, la réservation et comment ça se passe pour justement être sûr d'avoir sa place ?
1: Alors, les réservations, c'est ouvert hein, sur Eloasso. Hein, vous tapez spectacle Chant du Haut-Anjou. Bon, les dates, vous les avez données. Le repas, le prix. Alors, on va dire le prix en ligne. En ligne, mais sur Eloasso, c'est 14 euros et gratuit, 12 ans inclus. D'accord. Le repas, c'est sur réservation aussi, 10 euros. Je précise qu'on a une vente de billets dans les Super U de Champigny et de Châteauneuf. Châteauneuf le vendredi 29 de 15h à 18h et Champigny le dimanche matin, donc 31 de 9h30 à midi pour ceux qui ne veulent pas aller sur Eloasso. Le repas à partir de 20h et le spectacle lorsque la nuit tombe, donc pas avant 22h30 ou 22h45, voilà.
0: Merci à tous les deux d'avoir passé ce moment avec nous. On peut aussi quand même préciser que les recettes servent aussi à entretenir, rénover, sauvegarder et promouvoir le patrimoine de Marigny. C'est important de le préciser.
1: Oui, tout à fait.
2: Absolument. Et il s'agit de Marigny près de Dent.
1: Oui, Maine-et-Loire.
2: Maine-et-Loire.
0: Risque d'avoir de mauvaises surprises sinon. Merci Chantal et merci Jean-Pierre d'avoir été avec nous. Je le rappelle une dernière fois pour l'auditeur de l'autre radio qui nous écoute que le rendez-vous que vous nous donnez, c'est donc le 12 et le 13 juin prochain à Marigny, commune déléguée des Hauts-d'Anjou, pour le spectacle Chouan du Haut-Anjou. Merci à tous les deux d'être revenus dans l'AJT du local.
1: Merci Margot.
0: À très bientôt.
3: Merci. 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
0: Et maintenant, avant de se quitter, on va laisser l'émission prendre un dernier chemin, pas forcément le plus droit, pas forcément le plus attendu d'ailleurs, un chemin de mots, de voix, de récits, le mardi à 7h06, c'est Donatien qui nous y emmène. Écoutez.
4: Ce n'est pas un poisson d'avril, mais une note du très sérieux service départemental d'incendie et de secours. Les pompiers doivent se raser la barbe et, pour des raisons de sécurité, garder les joues glabres. Les joues et le menton, poil au menton, comme dans la chanson, celle de l'homme de Croc, l'homme de mât, l'homme d'oignon. L'homme de Cro-Magnon Pompon, cet être bizarre venu de la préhistoire, proche parent de Laurent Houtan, debout sur ses pattes de derrière et vêtu d'un slip en peau de bison. Revenons à notre note de service et voici ce qu'on peut lire dans Ouest France sous la plume du journaliste Thibaut Graland. Adieu collier, bouc, rouflaquette et autres styles de barbe. Pour les ceux qui souffriraient de se voir privés de ce signe extérieur de virilité, la note de service précise « Les moustaches restent autorisées à condition qu'elles soient bien taillées. » Voici nos braves pompiers priés d'adopter donc le look de la moustache en petit guidon de vélo, porté par Jean-Claude Bouillon, interprétant le commissaire Valentin dans les Brigades du Tigre. Un problème de pilosité qui, pour une fois, accorde à la gente féminine le bénéfice d'une discrimination positive. Eh oui, car il y en a de plus en plus des pompières. Même si le mot est rare, tout comme plombière. Ce dernier, plombière, évoquant pour Donatien plutôt une crème glacée aux fruits confits, la glace préférée de Donatien, avec cette autre glace, l'omelette norvégienne, délicieuse quand elle est flambée. Au moment crucial de craquer l'allumette pour la flamber, cette omelette norvégienne, Donatien revoit l'image de son père, saisissant son téléphone en bakélite pour appeler les courageux pompiers. Pimpon, pimpon, revient à notre sujet. Derrière l'apparente légèreté de cet article signé Thibaut Graland, se cache bien sûr la question très sérieuse de l'étanchéité du masque protégeant les soldats du feu des fumées toxiques. La sécurité et la santé restent prioritaires comme sont prioritaires ces camions rouges qui, depuis tant d'années, font rêver les enfants. Donatien se souvient de sa fierté enfant quand son père confectionnait les uniformes des sapeurs-pompiers de la ville d'Angers. Des uniformes sur mesure qu'appréciaient les sapeurs, heureux du confort et de la qualité du tissu. Donatien n'avait pas encore de barbe, et le seul barbier qu'il connaissait, c'était celui qu'il allait voir au théâtre accompagné de ses parents, le barbier de Séville, quand Figaro chantait son air aux croches endiablées. Charmant un public conquis du parterre au balcon et jusque dans la loge sur le côté, d'où Donatien apercevait, mal dissimulé par le rideau, le pompier de service. Quant à savoir s'il portait la barbe, Donatien ne s'en souvient pas, mais lui revient en tête l'ouverture du barbier, chantée par Jacques Tritch, Marcel Quinton, Pierre Jamais et Georges Thibault, quatre compagnons de route qui avaient pour nom de scène les quatre barbus.

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2: C'était les 4 barbus, l'ouverture du barbier de Séville. La JT du local, c'est fini pour aujourd'hui. Merci aux voix qui ont participé à cette émission. Merci à Lénaïque Folzour qui signe la musique originale qui habille si joliment ce rendez-vous quotidien. Merci aussi à toi Clément qui m'accompagne en studio.
3: Merci
2: dans le studio
3: à toi.
2: De l'autre radio. Alors ça continue sur les ondes de l'autre radio Clément.
3: Oui, si on regarde le programme de la soirée, elle commence à 19h, donc à partir de 19h, on retrouve l'émission

0: Faites-le bien.
1: Bon, ils en ont assez entendu, non ?
2: Oui, mais ils reviendront, je te parie.

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1: Aman, c'est avec vous que se referme cette deuxième rubrique.
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0: Kinshasa. Mais aujourd'hui, France en Ukraine, Gaël Vessière est notre grand invité international. Bonjour Martin Guèze.
1: Bonjour André de Mellard, bonjour à toutes et à tous.
0: Au programme aussi, Martin, cette ovni climatique, phénomène bien réel qui fait suffoquer l'Europe.
1: De l'Espagne à l'Irlande. En passant par la France et par l'Angleterre, les températures explosent tous les records entre 10 et 15 degrés au-dessus des normes. Ousmane Sonko n'aura pas perdu de temps, évincé par son ancien allié Bassirou Diomaye Faye. Le désormais ex-premier ministre sénégalais retrouve déjà un poste. Ousmane Sonko élu hier à la tête de l'Assemblée nationale. Le voilà numéro 2 de l'État et nouvel opposant de choix de l'exécutif au Sénégal. C'est aujourd'hui l'Aïd el-Kébir, aussi appelée la Tabaski, la fête du sacrifice pour les fidèles musulmans qui font face à des pénuries de moutons. Et puis enfin, Jordan Bardella se verrait bien président, d'abord de son parti, le Rassemblement National. Pour la présidence de la République, il faudra patienter, sa formation désignera son candidat en octobre prochain.
0: C'est un véritable dôme de chaleur qui s'abat.

0: matin, un véritable dôme de chaleur qui s'abat sur l'Europe.
1: On sait, température de 10 à 15 degrés.
2: Rapport sur l'adaptation aux effets du réchauffement des ouvrages existants. Infrastructure de premier plan à souffrir de la chaleur, le métro.

0: londoniens de chaleur. De
1: voix sur 165 possibles, le désormais ex-premier ministre largement soutenu par son parti, le PASTEF. Le voilà deuxième personnage le plus important de l'État au Sénégal, même si l'opposition avait boycotté cette élection au perchoir, estimant qu'Ousmane Sonko avait perdu son mandat de député et qu'il ne pouvait pas le retrouver ainsi. Toujours est-il que l'échiquier politique sénégalais se recompose avec Amadou Alaminou Mohamed Lo, désormais premier ministre et nouveau bras droit du président Bassirou Diomaye Faye et Ousmane Sonko désormais donc président de l'Assemblée nationale, ce qui ne manque pas de faire réagir dans les travées de
2: la tête de l'Assemblée nationale est légitime pour Young Guardian et l'URI Fisc.
3: On est 130 dans le groupe parlementaire PASTEF et il y a deux voix qui se sont augmentées sur les 130. On a voulu pratiquement installer notre président de parti en tant que président de l'Assemblée nationale, ça a été fait.
2: Après les tensions à la tête de l'État entre le président et son, on peut croire qu'aujourd'hui, la configuration est idéale pour que le parti au pouvoir réalise ses promesses.
4: Il ne s'agit pas de forcer le président de la République dans ses retranchements. Nous avons l'opportunité de tester notre régime semi-parlementaire. Chaque pouvoir, si les personnes l'exercent comme il se doit, c'est le Sénégal qui gagnera.
2: Reste que la trentaine de députés de l'opposition a boycotté les
5: On ne peut pas comprendre qu'on puisse installer un autre député et envisager de l'élire comme président de l'Assemblée nationale.
2: L'opposition qui a demandé à Diomaye Faye de saisir le Conseil constitutionnel pour qu'il tranche cette question.

Nous avons envoyé très peu de cargaisons au Bahreïn, au Qatar et aux Émirats arabes unis ces dernières semaines. Nous expédions presque

que trouve à Vanige et divisé des infrastructures du Hezbollah, et ce malgré le cessez-le-feu en vigueur depuis mi-avril. L'armée de l'État hébreu a également annoncé étendre ses opérations terrestres au-delà de la fameuse ligne jaune de démarcation située au sud du fleuve Litani, ligne qu'elle a pourtant elle-même établie dans le sud du Liban, à une dizaine de kilomètres de la frontière. Nous serons

0: Beyrouth dans le Lyonnais. Depuis le 10 octobre 2025, depuis plus de 900 Palestiniens ont été tués. L'armée israélienne fait l'état de 5 morts dans ses rangs sur la même période. Israël et le Hamas qui s'accusent depuis une guerre sans fin. Guilhem Deltaï.
1: Ce mardi, à deux reprises au moins, Israël a bombardé la bande de Gaza. Une voiture dans le sud de l'enclave palestinienne, selon l'armée israélienne, c'est un membre du Hamas qualifié de terroriste qui était visé et une zone résidentielle dans le centre du territoire. Un témoin confiait à l'agence France Presse que des habitants y étaient en train de lancer des pierres et des bâtons sur des hommes armés qui venaient d'entrer dans ce quartier lorsqu'ils ont été touchés par un tir de drone. Les hommes armés sont soupçonnés dans la nuit de samedi à dimanche. Un couple et un enfant âgé d'un an ont été tués dans leur semaine.

C'est une situation terrible pour les habitants de Kiev. On voit des parents qui doivent parfois sortir leurs enfants du lit au milieu de la nuit pour les habiller. On entend des explosions très très fortes. On entend aussi le bruit des alertes aériennes et les sirènes. Il y a aussi des personnes qui ont peut-être un

0: handicap, des personnes âgées qui ont du mal à se rendre aux abris. Cela ajoute une source de stress. Les attaques se produisent régulièrement.
1: Des propos recueillis pour RFI par Sofia Katsenskova. On reparle de la guerre en Ukraine dans un peu plus d'une heure avec Gaël Vessière, ambassadeur de France à Kiev. Il sera l'invité d'Arnaud Pontus.
2: Une bonne nouvelle pour l'Amazonie.
1: Où la déforestation ralentit, Andréane. Elle atteint son plus bas niveau depuis 2019. L'an dernier, la surface déboisée est passée sous le million d'hectares. Là, une bonne nouvelle aussi pour le président brésilien Lula qui vise une réélection en octobre en Amazonie, son cheval de bataille.

0: Puis enfin en France, Bobière et qui en appelle d'autres avant le congrès du parti en octobre qui devrait désigner le poulain de la formation d'extrême droite pour la présidentielle, Raphaël Delvolvé.
1: Conformément au statut du parti, cette candidature doit encore être parrainée par 20% des membres du Conseil national et tout aussi conformément au même statut, elle ne nécessite pas le feu vert de Marine Le Pen, rappelle un proche de celle, toujours officiellement candidate à la présidentielle. Néanmoins pour lui, destinataire du mail, l'accord de Marine Le Pen donné en amont relève de l'évidence, surtout dans ce

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1: Bonjour, toi. En mai, les mots. Oui, si ce mois de mai signifie gruyère pour beaucoup en raison de ces jours fériés propices aux escapades prolongées, c'est aussi en cette période de l'année que paraissent les nouveaux dictionnaires. Curieux de dire « paraissent » pour sortir, alors qu'on dit « paraissent » pour ne rien glander. Bref, le petit Robert a beau être petit, il est gros, avec 150 nouveaux mots. Mots, mais, t'as pigé ? Géraldine Moinard, lexicographe et directrice du DICO, parle avec passion de son job. Comment un mot voit-il le jour ? Pourquoi ? Quels critères permettent à un bleu d'entrer dans les pages ? Qu'est-ce qui est le plus difficile ? Le choix ou la définition ? Un mot peut-il prendre la tangente et s'évanouir ? Et l'IA dans tout ça ? Les régions ont-elles leur mot à dire ? Pige-t-on mieux un mot quand on sait l'écrire ? Avec les réseaux sociaux et les smartphones, qu'est-ce qui change ? Quel rôle se garde le dico papier aujourd'hui ? Non, t'es pas obligé de répondre à toutes ces questions. Sinon, tu risques de produire un beau petit nuage rondouillard et pas très net, juste au-dessus de ta tronche. N'empêche que, comme le proclamait cet autre passionné, Alain Rey, derrière sa moustache d'Astérix, une langue qui n'évolue pas, est une langue morte. Alors, bouge de là, comme chantait Trucmuche. Personnellement, j'aime beaucoup le dictionnaire. Et il m'arrive souvent de l'ouvrir avant de vérifier l'orthographe, vu que je suis du style à doubler facilement les consonnes. Et s'il n'y a pas urgence, je me fais vite piéger en cours de page. Roland Barthès disait si justement de ce livre que c'est une machine à rêver. Ainsi, tu peux découvrir le verbe l'antiponer. L'antiponer, apparu en 1666 dans Le médecin malgré lui du grand Molière. Et l'antiponer signifie perdre son temps en discours inutile. Tu vois le genre ? Ouais, tu as le droit de sourire. Quand j'ai débarqué pour la première fois en Mayenne, avec l'idée, l'envie de m'y poser, j'ai entendu de nouveaux mots. Tu dresses l'oreille avec un point d'interrogation, et voilà, t'y pas, que l'édition 2026 te propose bouiner. Qu'est-ce que tu bouines ? Pardon ? Ben oui, j'étais nouveau moi aussi, et j'ignorais forcément que bouiner voulait dire passer son temps à de vagues occupations. Et tout est dit dans ce vague, à mi-chemin entre la bricole et la glandouille. Et la sonorité, elle a du sens, la sonorité, bouiner. Comme j'étais surpris et tout, de se gourder l'expression « il ou elle, elle est en peine que faire ». Tu peux voir, ou plutôt écouter, que moi non plus, je n'ai pas répondu à toutes les questions posées plus haut. Tu cogiteras tranquillement quand tu auras le temps dans ce monde où il paraît nécessaire d'aller presto, toujours de plus en plus vite. Histoire de faire tâche, bah le temps, je prends le mien et apprends que sur un visage, la zone là, juste là, entre les sourcils, la zone qui n'est pas le front, entre les sourcils, s'appelle glabelle. Oui, ma petite dame, glabelle. Plus fort, il y a pas mal de gens qui savent écrire des mots sans les comprendre. Si, si, ben oui, ce sont les fous du Scrabble. À chacun ses jeux de mots, tapette.
2: Quand j'ai signalé que vendredi soir, il y avait les sonneurs au couvent des Ursulines, dans la cour, couvent des Ursulines, on doit s'installer au centre et c'est une vingtaine de musiciens qui sont un peu perchés comme ça, tout autour, qui cornemuse, bombarde, comment ça s'appelle, des sonnailles, je ne sais pas quoi. Et c'est d'après les compositions de Terry Riley, que j'écoutais, R-I-L-E-Y, Terry Riley. Et moi, quand j'avais découvert cette musique. Oui, c'est les années 70. Oui, je crois. Oui, c'est ça. Et ça m'avait complètement pris, quoi.

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2: Les cartes et les plans des villes ne disent pas tout. Elles montrent les routes, les bourgs, les places, les rivières, les départementales. Mais elles ne disent rien des endroits où l'on se censure. Rien des trottoirs où on lâche une main. Rien des repas de famille où l'on transforme un amour en un ami. Rien de ces vies qui apprennent très tôt à choisir leurs mots. On pourrait croire que les marches des fiertés appartiennent d'abord aux grandes villes, aux foules, aux boulevards, aux endroits où l'on peut disparaître dans la masse. Mais peut-être que la question devient encore plus vive là où l'anonymat est moins évident. En Mayenne, être visible, ce n'est pas seulement être vu, c'est parfois accepter d'être reconnu. C'est dire que les vies LGBTQIA+, existent ici aussi, dans les villages, les collèges, les entreprises, les clubs de sport, dans les temps de famille, du dimanche midi aussi, pourquoi pas. Et au fond, c'est peut-être ça qu'une Pride vient interroger. Peut-on devenir soi-même sans devoir rêver d'ailleurs? Ce samedi 30 mai, la GOM 53 organise la marche des fiertés de Laval au square de Boston avec un village associatif, des prises de parole. Il y aura aussi une marche évidemment dans les rues. Il y aura de la joie bien sûr, mais une joie qui n'est pas seulement décorative. On parle là d'une joie qui répond à la peur, parfois à l'isolement, à l'effacement. Aujourd'hui dans l'agité du local, on se demande pourquoi une Pride compte aussi en Mayenne. Et pour en parler, nous aurons avec nous deux membres de l'association La GOM 53. Mais on commence aujourd'hui par un autre rendez-vous de territoire, un festival qui ne cherche pas forcément à grandir pour grandir, ni à empiler les têtes d'affiches. C'est un festival qui semble poser une autre question, et si parfois la plus belle affiche, c'était la proximité. Les Mouillotins reviennent à Saint-Poix les 12 et 13 juin pour une 24e édition portée par l'association AMAC. Le festival renforce cette année son ancrage local avec une formule pensée autour des familles, des habitants, du lien avec le territoire. Et toujours cette idée importante, rendre la culture accessible, notamment avec une politique de prix libre. Au programme, donc une soirée d'ouverture le vendredi avec open platine et concert, puis un samedi après-midi tourné vers les familles avec spectacle de rue, jeune public, atelier de sérigraphie, jeux et guinguettes éphémères. Alors comment fait-on vivre un festival aujourd'hui à l'échelle d'un territoire? Comment évolue-t-on sans perdre son esprit? On en parle dans un instant avec Alexandre Audebeau, responsable communication de l'AMAC, l'association donc, qui porte les Mouillotins. Bonjour, merci d'être avec moi.
3: Bonjour.
2: Alors, comme dernier repère, voilà, avant de se quitter aujourd'hui, puisque nous sommes mercredi, on retrouvera Jean-Michel Guinaudeau pour la chronique « Que choisir ?» ensemble en Mayenne, parce qu'au milieu des grands sujets, des fêtes, des marches, des festivals, il y a aussi nos vies très très très concrètes, nos achats, nos contrats, nos droits, nos petits pièges du quotidien, et c'est souvent là aussi que l'information rend bien service. Voilà, l'agité du local commence maintenant, vous avez le programme du jour, je suis Margot et je suis toujours en bonne compagnie aux manettes de cette émission, puisque Clément, tu es encore avec moi aujourd'hui. Comment est-ce que tu vas?
4: Eh ben, ça va super, merci Margot.
2: Il est en montage, en direct.
4: Un peu concentré.
2: Tu choisiras pour nous la pause musicale de l'émission dans quelques instants. Bienvenue à l'auditeur de l'autre radio qui nous écoute, celui qui nous rejoint. J'espère qu'ils ne font pas trop sous cette chaleur. Buvez de l'eau, tendez l'oreille et passons maintenant à l'entretien du jour.
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2: Et c'est sur l'autre radio. Je le disais, les Mouillotins reviennent les 12 et 13 juin prochains à Saint-Poix en Mayenne pour une 24e édition. Un festival bien installé dans le paysage culturel local, mais qui choisit cette année de se recentrer sur ce qui fait aussi la force d'un rendez-vous comme celui-là, le territoire, les habitants, les familles, les associations, les liens de proximité. Au programme, une soirée d'ouverture, je le disais, le vendredi. Le tout avec une politique de prix libre. On va vraiment y revenir, c'est intéressant pour garder cette idée d'un festival accessible à toutes et tous. Comment on fait vivre justement un festival aujourd'hui à l'échelle d'un territoire? C'est la question que j'ai envie de te poser. Alexandre, tu es avec nous aujourd'hui. Tu es responsable communication de l'AMAC, je le disais, l'association qui porte les Mouillotins. Avant de parler de cette nouvelle édition, c'est quoi l'esprit des Mouillotins pour quelqu'un qui n'y serait jamais venu?
0: Je dirais que l'esprit, c'est vraiment familial, dans le sens où il y a vraiment toutes les générations. Ça, c'est le premier truc qui m'a surpris. J'ai commencé par connaître le festival en tant que festivalier. C'était un des premiers festivals de l'été qui permettait de démarrer l'été. Et puis après, j'ai découvert la partie bénévole et je me suis rendu compte que c'était pas une seule tranche d'âge, un seul type de personne. C'était vraiment des personnes qui venaient de tout milieu et de toute génération, du retraité à l'adolescent, enfin l'adolescent jeune adulte, quoi. Et c'est ça qui était vraiment très chouette, parce qu'il y avait un vrai mélange de cultures, quoi.
2: On parle cette année, je le disais, de la 24e édition du festival. Qu'est-ce qui fait, selon toi, que ce rendez-vous tient encore debout presque un quart de siècle après sa création?
0: Disons qu'il y a toujours eu un noyau fort avec des personnes qui sont toujours restées jusqu'au bout malgré toutes les péripéties qu'il y a pu y avoir entre les tempêtes, le Covid qui a fait pas mal de mal au Mouilloutin, mais aussi à plein d'autres festivals. Voilà, c'est le fait de toujours vouloir garder cet esprit de rural is not dead et de garder ce côté local.
2: Cette édition donc 2026 semble prendre une forme un peu différente, peut-être plus resserrée, plus tournée vers la proximité, je le disais. Comment est-ce que vous avez penser donc cette évolution?
0: Ouais, en fait, on s'est rendu compte lors des dernières années, les dernières éditions, que malgré la réussite globale et puis la satisfaction des festivaliers, il n'y avait plus vraiment ce côté famille qu'on pouvait avoir il y a quelques années, où il y avait beaucoup de familles qui venaient, surtout le samedi après-midi, il y avait un peu une rencontre locale, et ça, on l'avait un peu perdu. Et on se rendait compte aussi que l'aspect financier, sur le fait, tu parlais tout à l'heure de prix libre, on a essayé avec des entrées payantes, semi-payantes, etc. Et on voyait que ça n'arrivait pas à fédérer tout le monde. Donc du coup, on s'est dit, bon, on va recentrer pour vraiment attirer la localité, attirer les grands groupes de familles qui étaient un peu réticents à se dire, bon, bah, faut payer pour les enfants, toute la famille, etc. Là, maintenant, on essaie de vraiment centraliser pour que tous ceux du pays de Cran puissent venir sans problème.
2: Ce qu'on peut dire, c'est que les Mouilloutins cherchent peut-être moins à faire gros qu'à faire juste, à retrouver une forme de lien direct donc avec les habitants, les familles, les associations aussi, c'est important.
0: Oui, tout à fait. Ouais. On essaye vraiment de garder dans le local avec les différents partenaires qu'on a, ainsi que les mécènes, etc. Essayer de promouvoir un peu le territoire avec tout ce qu'on peut faire et se rendre compte qu'en fait, on peut toujours trouver autour, en local, en Mayenne, tout ce qu'on a besoin pour faire un événement.
2: Je le disais tout à l'heure, le festival commence donc le vendredi 12 juin avec une soirée Open Platine. Est-ce que tu peux nous parler donc de cette première soirée? Comment est-ce qu'on ouvre le bal? Qu'est-ce qu'on y retrouve?
0: Alors, du coup, ce qu'on s'était dit, c'est que bon, on voulait centrer principalement l'événement sur la famille, mais on voulait quand même garder un aspect festif pour la plus jeune population, on va dire. Et donc, du coup, on s'est dit que le vendredi soir, ça pouvait être quelque chose de vraiment très simple, avec des DJ sets pour juste faire la fête, entre guillemets, donc accueillir tout le monde, bien sûr, mais sans doute ceux qui seront les plus festifs. Et donc, du coup, avec une première partie Open Platine où les gens pourront venir avec une clé USB ou une playlist Spotify, etc. Et puis, se jouer un peu DJ pour être dans la bonne ambiance et pas trop se prendre la tête. On aura quand même un concert du coup de Fat to the Flax après à partir de 21h et voilà, après la soirée se terminera sans doute vers 2h du matin on pourra après derrière enchaîner sur la suite et derrière du coup le samedi enchaîner sur la partie famille.
2: Oui, justement, c'est vraiment pensé pour les familles le 13 juin avec du spectacle de rue jeune public. Il y a un atelier de sérigraphie, des jeux et une guinguette éphémère. C'était vraiment important d'ouvrir le festival à ce public-là aussi.
0: Ouais, en fait, on se disait que pour que les familles aient envie de rester, de passer du temps, de voir les concerts, etc., il fallait qu'ils puissent être à l'aise et pas uniquement dans une fosse, entre guillemets, devant une grande scène, mais de pouvoir se poser, discuter avec les enfants, pouvoir se restaurer, consommer, et aussi également avoir d'autres occupations que uniquement de la musique entre deux scènes qui s'échangent. Donc c'est pour ça qu'on a prévu des maquillages, des jeux en bois, etc., un peu comme ce qu'on avait fait l'année dernière avec le concept des jeux ruraux, enfin rural games, voilà, exactement, avec des jeux en bois, etc. Et du coup, il y avait aussi un groupe de personnes qui nous avaient proposé un atelier sérigraphie de pouvoir s'installer sur le site de festival et puis proposer ce genre d'activité.
2: Vous maintenez donc une politique de prix libre, on en a un peu parlé, hein. Dans le contexte actuel, avec des budgets qui sont plus serré pour beaucoup de familles. Qu'est-ce que ça signifie de défendre une culture justement accessible aujourd'hui? Ça semble essentiel au Mouillotin.
0: Ouais, c'est vrai que ça a été le sujet de beaucoup de débats et de questions parce que bon bah c'est vrai que c'est très compliqué aujourd'hui de trouver beaucoup de subventions, de trouver de quoi proposer quelque chose quand même parce que bon bah chaque événement quand même coûte de l'argent. Mais en fait, on s'est rendu compte que les personnes étaient plus amenées à venir vers quelque chose de gratuit ou en fait de proposer et pas qu'on leur impose un tarif qui pouvait être une barrière pour certains. Et en fait, de manière générale, on se dit que les gens sont plus amène à proposer d'eux-mêmes leurs tarifs en fonction de ce qu'ils vont faire. Quoi.
2: On l'a dit, donc les Mouillotins reviennent le 12 et le 13 juin à Saint-Poix. Qu'est-ce qu'il faut retenir? Les horaires, le public concerné, je pense qu'on en a bien parlé, puisqu'il s'agit effectivement des familles. En fait, c'est de l'intergénérationnel, hein, puisque oui, les jeunes sont vraiment au rendez-vous aussi. Et puis les moins jeunes. On peut retrouver les informations sur le site internet. Vous êtes aussi sur les réseaux sociaux.
0: Oui, on est sur Facebook et Instagram. Donc, bon, les deux sont gérés de la même manière. Donc, vous pourrez tout retrouver ici. Ouais.
2: À presque deux semaines, on peut le dire, deux semaines du festival. Est-ce qu'on cherche encore des bénévoles? Ou est-ce qu'on est complet?
0: Non. Ouais, si, oui, on est toujours en recherche de bénévoles. C'est vrai que c'est toujours un peu la course sur les dernières semaines. Donc, n'hésitez pas à vous inscrire sur. Il y a un site qui s'appelle bénévole.mouillotin.fr où vous pouvez vous rejoindre si vous avez déjà participé l'année dernière ou même si c'est votre première fois, venez avec des amis, etc. Vous serez accueillis avec grand plaisir.
2: Puis il y a différentes missions en fait. Hein, c'est très complet.
0: Oui, tout à fait. Oui. Il y a autant la partie bar. Bon, c'est souvent ce qui attire de pouvoir servir des bières, etc. Dans l'ambiance, mais il y a aussi la brigade verte pour tout ce qui est gestion des déchets, la gestion de la circulation, surveillance, la prévention, une partie aussi restauration. Il y a aussi les toilettes sèches. C'est vrai que c'est un peu le boulot ingrat, mais c'est quand même assez sympa. Je l'ai fait l'année dernière et en vrai, c'est pas si désagréable que ça. Et puis on rigole bien avec d'autres personnes. Donc voilà, il y a plein de postes différents qui permettent de grandir, puis de connaître d'autres personnes, d'établir de nouvelles relations. Donc c'est plutôt chouette.
2: Puis découvrir les coulisses d'un festival, c'est toute une organisation. C'est toujours intéressant de faire ses premiers pas aussi via le bénévolat.
0: Oui, complètement. En fait, c'est un truc que j'ai aussi beaucoup entendu. Moi, avant, quand j'étais festivalier, je disais non, j'ai envie de rester festivalier. Puis des amis et puis ma femme qui a commencé avant moi m'a dit mais si, viens en tant que bénévole, tu vas voir, c'est complètement différent, c'est même encore mieux. J'y croyais pas trop. Et en réalité, une fois que j'ai fait ma première année de bénévole, je me suis dit ouais, j'ai pas envie de revenir festivalier, j'ai envie de rester dans cette organisation parce qu'il y a vraiment ce côté ambiance et famille. Et puis on fait la fête aussi, donc c'est vraiment chouette.
2: Et on porte un événement local qui a du sens. Merci beaucoup. Exactement. Alexandre. Je le redis une dernière fois pour l'auditeur de l'autre radio qui nous écoute, le rendez-vous que nous donnent donc les Mouillotins cette année pour cette 24e édition, c'est le 12 et le 13 juin à Saint-Poix. Merci d'être passé dans le studio de l'autre radio, Alexandre.
0: Avec plaisir, merci. Merci à vous.
2: L'agité du local continue donc dans quelques instants. On va parler de la marche des fiertés avec la gomme 53. 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Mais avant ça, on va écouter quelque chose, et ce quelque chose tu l'as choisi pour nous, Clément.
4: Oui, encore une fois, c'est moi qui choisis, c'est moi qui ai la chance. Je vous ai choisi du coup A Horse With No Name de America, sorti en 71.
2: Merci pour ce partage, on se retrouve juste après.

0: La marche des fiertés revient à Laval le samedi 30 mai au square de Boston. Une journée organisée par la GOM 53, l'association LGBTQIA+ de la Mayenne, on peut le dire, avec donc un village associatif. Il y aura aussi différentes prises de parole, une marche évidemment dans les rues de Laval. Au-delà de l'événement festif, cette Pride, c'est aussi, je crois, l'occasion de parler de visibilité, de droits, de discrimination, mais aussi d'accueil et d'accompagnement des personnes LGBTQIA+ sur les territoires. Alors, pour en parler aujourd'hui, j'ai le plaisir de vous avoir, Thomas et Linda, donc la présidente et le vice-président de l'association La Gomme 53. Merci à tous les deux d'être avec moi aujourd'hui.
1: Merci beaucoup. Bonjour.
0: Et bonjour.
2: Merci, bonjour.
0: Pour commencer, déjà, j'ai envie de vous demander, est-ce que vous pouvez nous présenter l'association La Gomme 53 ? Qui est-ce que s'adresse l'association ? Qu'est-ce qu'on vient y chercher quand on pousse votre porte ?
2: Alors, l'association La Gomme 53, c'est donc l'association LGBTQIA+ de la Mayenne. Donc, en fait, on y vient pour plusieurs raisons, je dirais. Après, chaque personne sa raison, entre guillemets. En fait, on est là surtout pour créer du lien social, pour aider les personnes de la communauté. Voilà, et répondre à leurs besoins, entre guillemets. Donc, ça dépend des personnes. Donc, on a des gens qui viennent au local à notre permanence toutes les semaines parce qu'elles se sentent isolées et qu'elles ont besoin de rompre cet isolement et de trouver un lieu où elles peuvent être elles-mêmes, ne pas être obligées de se cacher. Voilà.
1: Et puis après, on a aussi une partie d'intervention en milieu scolaire, de prévention. On est présent sur certains festivals. On n'arrive pas à être partout où on voudrait parce qu'on manque de bénévoles. mais on essaye voilà, de se faire voir, surtout auprès de la jeunesse. On intervient oui, régulièrement dans des établissements scolaires. Et puis, on a aussi du coup, l'organisation de la Pride, qui est quand même une grosse activité. Et on développe aussi un peu d'autres activités, comme des ciné-débats, des cafés littéraires pour que les gens qui ont envie d'aborder nos thématiques puissent avoir plein de manières d'aborder ces sujets-là.
0: C'est encore essentiel aujourd'hui d'aborder ces thématiques-là justement avec un très large public, notamment les jeunes. C'est encore essentiel de faire, je ne vais pas parler de prévention, mais si de sensibilisation peut-être.
2: Alors moi je dirais pour deux raisons. D'abord pour les personnes concernées qui des fois osent pas, ont du mal à faire leur coming out parce que l'impression que c'est pas accepté. Donc le fait de pouvoir intervenir et de pouvoir qu'ils puissent voir s'il y a des gens qui sont ouverts à la thématique, ça peut les aider. Et puis aussi surtout pour les personnes qui sont pas du tout ouvertes, qui n'ont pas de connaissances sur les thématiques et qui sont un peu fermées. Des fois, nos interventions vont les aider à changer d'idée ou à un peu mieux nous connaître et du coup, un peu plus nous accepter.
0: Je le disais, la marche des fiertés donc, aura lieu le samedi 30 mai. Qu'est-ce que vous nous avez préparé pour cette journée ? C'est toujours un beau moment, un joyeux moment.
1: Donc dès le matin, on se retrouve à 10h30, on a un village associatif avec nos associations, d'autres associations partenaires. Il y aura aussi des artistes qui vendront leurs objets, des stands de prévention, d'information. Donc ça, c'est de 10h30 jusqu'à 13h30. 13h30, on aura des prises de parole. Donc tout ça se passe au square de Boston. Et ensuite, le départ de la marche à 14h, donc toujours avec un moment festif. On aura les sœurs de la perpétuelle indulgence qui béniront notre marche. Si vous ne voyez pas à quoi ça ressemble, je vous invite à regarder à quoi elle ressemble, c'est magnifique. Et puis voilà, une marche festive, on aura des grands drapeaux, certaines personnes viennent déguiser, chacun vient comme il veut. Et on aura aussi un artiste, Christophe Madrol, qui chantera au début, pendant et après la marche.
0: Génial.
1: Voilà, donc ça va être très joyeux.
2: Et la marche est animée évidemment par une drag queen, Jodie
1: Coster.
2: Jodie Coster, donc qui va être là pour animer, pour mettre de l'ambiance sur toute la partie village. Voilà, et pour la restauration, donc on a un food truck qui sera présent, les tortillons briochés qui seront présents, et donc faudra pas hésiter à venir si vous avez envie de vous régaler.
0: Une Pride, on la voit vraiment comme un moment festif, coloré, très joyeux. Mais derrière la fête, qu'est-ce qu'on revendique encore aujourd'hui et pourquoi c'est essentiel ?
2: Alors, d'abord, on revendique de pouvoir être visible et de pouvoir être nous-mêmes. C'est très important. Parce qu'on a encore vu hier soir en ciné-débat que malheureusement dans nos campagnes, dans nos milieux un peu plus rural, on a besoin de se cacher parce que c'est pas évident d'être nous-mêmes devant nos voisins, on a peur du regard des autres. Et aujourd'hui, c'est important de se dire, bah, au moins on a une journée où on va pouvoir être nous-mêmes et on va pouvoir vivre sans être caché.
1: Ça permet aussi, donc, c'est un peu l'événement qui est visible par tout le monde, entre guillemets. On va en parler dans les journaux et aussi pour tous les gens qui ne se sentent pas concernés par ces sujets-là, et de savoir que ça existe en Mayenne et ça peut aussi aider des personnes qui se cachent ou qui ne se sentent pas encore, enfin qui se posent beaucoup de questions, de dire peut-être que c'est ça mon souci que je n'arrive pas à admettre ou que je n'arrive pas à accepter. Donc ça le fait que ça ait, de voir ces choses-là dans, j'ai envie de dire, la rue et dans la presse courante, ça peut aussi aider à ouvrir des sujets de discussion pour des parents d'aborder avec leurs enfants, pour des enfants d'aborder avec leurs parents, et plein d'autres situations, pour des potes de dire peut-être qu'on va aller là et peut-être que tu vas te sentir à l'aise dans cette marche-là et peut-être que ça voudra dire aussi quelque chose pour toi. Donc il y a tout ça. Et puis au-delà de ça, c'est revendiquer des droits et des combats, parce qu'il y a encore plein de choses à faire sur le droit des personnes trans, sur le droit des personnes homo. Enfin, il y a plein de choses, soit des droits qui auraient tendance à reculer si on n'est pas en veille. Et c'est aussi dire que, attention, on est là, on surveille. Et non, il ne faut pas supprimer ou il ne faut pas enlever certains droits qui ont été acquis récemment. Et que oui, il y a encore besoin de défendre des choses. Quand on regarde dans les pays européens autour de chez nous, et même en France, dans certaines villes, quand on voit que des banderoles LGBT ont été enlevées dans des mairies, c'est inquiétant. On a la chance à Laval d'avoir une municipalité qui nous suit là-dessus. Et donc, c'est aussi dire qu'on est là et qu'il faut continuer. Et que le combat est toujours, toujours très actuel.
0: C'est pas une question piège. La première Pride, c'était aux États-Unis, je crois. Est-ce que je sais plus l'année exactement.
2: 69.
0: Ouais, c'est ça. 69. C'est intéressant. Depuis, on se dit, le combat a évolué, les droits ont évolué, mais effectivement, aujourd'hui, il y a toujours des craintes. Et ce qui est acquis ne l'est pas définitivement.
1: Oui, oui. On voit aujourd'hui que des choses qui pour nous semblaient acquises, non, il peut y avoir des reculs en fait. Et donc c'est là où c'est pour ça qu'il faut toujours être en veille et être attentif. Et il y a toujours d'autres droits. Par exemple, en 68, on parlait encore très peu des personnes intersexes. C'est un sujet aujourd'hui qui commence à se développer. Et l'intersexuation, c'est un sujet, quand on s'y intéresse un petit peu, qui est assez fou. Et on se rend compte qu'il n'y a rien aujourd'hui qui est fait là-dessus. Et c'est pas normal, quoi. Donc voilà. Et sans parler, oui, pour les personnes trans, toute la partie de transition, la partie médicale, il y a encore beaucoup, beaucoup de choses à faire.
2: Alors moi, je vais juste revenir, j'ai dit 69, en fait, 69, c'est suite aux émeutes de 69 à Stonewall, mais la première marche, elle a eu lieu en 1970, justement, un an après. D'accord.
0: Super. On parlait un petit peu de la différence, ou en tout cas entre les grandes villes ou les villes, les grandes villes, et puis les zones, peut-être les territoires un peu plus ruraux comme le département de la Mayenne ou comme la ville de Laval. Est-ce que la question de la visibilité se pose différemment? On le disait, finalement, quand il y a moins cette question d'anonymat, c'est plus compliqué à assumer, je pense qu'on peut dire assumer,
1: oui. Oui, tout à fait, c'est assez étonnant, mais on a en fait, on a les adhérents de la GOM, les gens qui sont, on va dire, visibles et que l'on voit, et en fait, autour de nous, on a plein de gens qui nous écrivent, qui nous soutiennent, mais qui n'arrivent pas encore, et typiquement, j'ai passé mon temps à envoyer plein de messages à gauche, à droite, en disant « Venez, samedi, c'est bien, on va être des centaines de personnes », donc en vrai, on est un peu noyés dans la foule, et on a encore beaucoup de gens qui se cachent un peu et qui nous soutiennent, mais qui ont peur d'être visibles, parce que oui, si on marche dans les rues de Laval, forcément, on va connaître des gens de son village, de la ville d'à côté, les voisins des parents ou je ne sais quoi. Et donc oui, on va être connu. Et c'est encore difficile de se montrer, même au sein de nos bénévoles à la GOM, quand on a besoin de faire des interviews, quand on a besoin de faire des articles dans les journaux. On a des membres qui ne souhaitent pas le faire. Donc c'est parce que derrière, ils ont peur des représailles. Il y a encore cette crainte-là pour certains, et à raison, parce qu'il y a des personnes qui ont vécu des choses. Donc voilà.
0: ça existe encore, c'est important de le rappeler. Est-ce que vous constatez que chez les plus jeunes, ce sont des questions plus faciles à aborder aujourd'hui? J'ai le sentiment qu'à l'école, ce sont des sujets amenés plus facilement et donc peut-être avec une plus grande
1: bienveillance. Non. Ouais, oui et non, c'est intéressant parce que à la fois les jeunes avec les réseaux sociaux, tout ça, ils vont en parler facilement. Et en fait, quand on est en intervention dans une classe, moi, je suis encore très choqué de. J'ai envie de dire les sujets de l'homosexualité, ça va, sont assez compris, acceptés dans l'ensemble. Toujours plus difficile souvent chez les garçons, mais voilà. Mais dès qu'on parle de transidentité, oui, ils connaissent le mot, et encore, on a encore souvent le mot transsexuel qui sort, et derrière, en fait, ils sont un peu perdus, tout de suite, ils parlent d'opérations, enfin voilà, et en fait, on se rend compte qu'ils ont vu des choses, mais ils ne sont pas vraiment renseignés sur le sujet, et c'est encore plus que nécessaire qu'on soit là pour comprendre. Il y a une question qu'on pose très souvent dans les écoles qui est très drôle, on leur demande, est-ce que si demain, il y a une personne trans dans votre classe, ça vous pose un problème? Non, pas de souci. Bon, alors en cours de sport, elle va dans quel vestiaire? Et là, en fait, on a plus de réponse. Ils sont perdus parce que à la fois les notions sont entendues et sues, mais quand ça devient du concret, quand on a des internes, par exemple, on leur dit il y a un pote dans votre chambre qui vous annonce qu'il est homo, comment vous réagissez? Et là, tout de suite, les réactions sont des fois très dures et très violentes. Et c'est pour ça que c'est ultra important de leur en parler, de les faire parler. Et de leur faire prendre conscience que les réactions qu'ils ont là, si la personne qui est en face doit entendre ça, ça va être très dur pour elle et que du coup, elle ne va pas oser s'assumer et s'expliquer. Donc, ça avance dans le bon sens, mais il y a encore beaucoup, beaucoup besoin d'explications. Ouais, ils ont aussi beaucoup de questions. Ils mélangent aussi parfois beaucoup de choses avec des choses forcément un peu extravagantes qu'ils ont tendance à voir sur les réseaux. Et c'est important de recentrer tout ça, quoi. Mais c'est pour ça qu'on est là et c'est top.
2: Après, moi, je pense que les jeunes ne sont pas exclus de la société actuelle et que la montée des extrêmes existe aussi chez les jeunes. Et moi, je ressens quand même je ne vais pas dire une haine, mais voilà, je me souviens d'un exemple dans une classe où j'ai un élève qui m'a dit « Moi, si mon frère est homosexuel, c'est plus mon frère ».
1: Et donc là, on sort les rats, mais c'est compliqué. Ouais.
0: Oui, on se rend compte.
2: C'est quand même assez violent. Ouais. Et donc je lui dis, du coup, ton frère te dira pas qu'il est homosexuel. Il va vivre caché, il va vivre malheureux. Mais toi, tu préfères qu'il soit malheureux, mais qu'il reste ton frère. On s'est arrêté là.
0: Non, mais c'est des questions, c'est important de dire aujourd'hui, les discours qu'on entend encore aujourd'hui. Ouais. L'importance de surtout pas banaliser ce type de mode de pensée, ce type de réponse et d'apporter de la nuance et des explications et des témoignages aussi de effectivement qu'est-ce qu'on vit quand on reçoit ce type de réflexion, ce type de retour en face. Je voulais aussi avec vous aborder la question des alliés. C'est aussi la pride, un moment où les alliés peuvent venir marcher. Quelle place vous souhaitez leur donner? Qu'est-ce qu'être un bon allié concrètement? Je pense que c'est intéressant, j'aime bien poser cette question-là.
1: Il n'y a pas de bons alliés, de mauvais alliés. Tous les alliés sont acceptés. Et oui, justement, la Pride, c'est aussi l'occasion de venir participer avec nous. J'ai une amie qui vient avec ses enfants et je trouve ça génial, en fait, de dire, voilà, je vais profiter de ce moment-là pour montrer ça à mes garçons et aussi aborder ce sujet-là. Et voilà, et c'est une manière de nous soutenir et je trouve ça génial. Et je trouve ça top, entre guillemets, de se dire qu'on a commencé sa première manif avec une Pride, qui est quand même une manif ultra colorée, festive et joyeuse, donc c'est top. Et oui, non, il n'y a pas de bons et de mauvais alliés, tous les soutiens sont bons à prendre. Il y a toujours des gens qui, parfois, ont peur de s'en mêler avec des mots de vocabulaire, et même nous les premiers, des fois, on s'en mêle avec nos mots de vocabulaire, et c'est pas grave, en fait, faut juste... être à l'écoute, être à l'écoute, accepter, en discuter. Et je trouve que c'est ce qui est cool particulièrement à Laval, où on est encore une petite marche et donc on n'a pas plein d'associations, plein de groupes différents, etc. Tout le monde est mélangé et je trouve ça génial de chacun marche ensemble, les drapeaux se mélangent, les panneaux, les slogans se mélangent et trouve que c'est ce qui participe à d'avoir une belle fête.
0: C'est l'occasion de découvrir aussi la diversité des drapeaux. Ils sont tous très colorés, très... Non, mais c'est intéressant. Oui. Et en fait, il y a un grand nombre de drapeaux. Et là, on voit toute la nuance aussi des termes, de ce qu'il y a derrière et de pourquoi c'est important que chaque drapeau puisse être visibilisé, tout ce qu'il y a derrière les termes. Linda, vous voulez ajouter quelque chose ?
2: Ouais, je voulais juste ajouter sur les alliés, en fait, c'est que c'est un peu le fondement de notre association, dans le sens où notre association, elle intègre aussi les alliés, et que dans le CA, on a la moitié du CA qui est composée de personnes non concernées, mais pour nous, ils font partie de la communauté LGBT, puisqu'aujourd'hui, les alliés, pour nous, font partie de la communauté LGBT. À partir du moment où ils défendent la cause, ils font partie de la communauté LGBT. Et du coup, ils sont évidemment importants parce qu'on pense qu'on ne gagnera pas les droits tout seul. Et pour nous, c'est important qu'on soit tous ensemble. Et on est pour l'inclusion et pas pour l'exclusion. Donc, on n'exclut pas les alliés. Au contraire, on a besoin d'eux et ils sont à nos côtés.
0: Et on a peut-être aussi besoin de bénévoles. Alors, tout au long de l'année, j'imagine que c'est important. Mais alors, peut-être que là, dans quelques jours, donc c'est ce samedi, la Pride, c'est que si l'auditeur de l'autre radio nous écoute, il se dit, mais j'ai envie, moi aussi, de joyeusement accompagner cet événement. Comment est-ce qu'on vous contacte? Comment est-ce qu'on vous rejoint?
1: Alors, le plus simple et le plus rapide, ça va être sur les réseaux sociaux, donc page Facebook, page Instagram. On peut aussi nous contacter avec le téléphone de l'association que vous trouverez en allant sur Internet. Vous trouverez notre ligne téléphonique. Et donc, oui, il nous faut encore quelques bénévoles. On a à peu près tout le monde, mais s'il y a des personnes qui veulent venir nous filer un coup de main, notamment à la sécurité pour bloquer les rues, etc., on a besoin de ça. On a aussi besoin de personnes pour marcher en début de cortège, fin de cortège, etc. Donc, n'hésitez pas à nous contacter, on vous répondra rapidement. On a une équipe qui est à fond là-dessus.
2: Et puis bah sur place, il y aura les grands drapeaux, tout ça. Donc, on compte aussi sur les participants à la marche pour participer aussi à porter tous ces drapeaux.
0: Des jolies couleurs dans les rues de Laval. Donc, ce samedi 30 mai, on rappelle les différents horaires importants, les différents temps forts de la journée.
1: Donc, ouverture du village à 10h30, début de la prise de parole à 13h30 et le début de la marche à 14h. Donc, on part à 14h précises du square de Boston. On fait tout un tour dans Laval et on reviendra à peu près vers 16h où là, il y aura le concert de Christophe Madrol, toujours square de Boston.
0: Merci Thomas, merci Linda d'être venue dans le studio de l'autre radio. Il fait chaud dans le studio de l'autre radio aujourd'hui. Merci de nous avoir parlé donc de cette marche des fiertés, je le redis une dernière fois, qui a lieu ce samedi 30 mai. À très bientôt.
1: Merci beaucoup.
2: Merci.
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0: Et donc, on termine ce rendez-vous avec une chronique que vous connaissez bien. C'est la chronique consommateur.
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0: Bonjour Jean-Michel Guinaudot, vous êtes bénévole à Que Choisir Ensemble en Mayenne, nouveau nom de l'UFC Que Choisir, association de défense des consommateurs. Les vacances approchent et le carburant coûte cher, alors quels conseils donnez-vous à nos auditeurs pour réduire la facture du trajet ?
5: Bonjour Margot, les beaux jours sont là et beaucoup ont déjà réservé un mobilhome ou une location pour les prochaines vacances. Ceux qui ne l'ont pas encore fait se posent la question du coût du trajet avec l'augmentation du prix des carburants. Et sur le trajet, il y a aussi les coûts des péages et il peut y avoir des surprises en cas de panne d'attelement.
0: Vous pouvez nous en dire plus ?
5: Pour le carburant, chacun sait que les prix dans les stations des aires d'autoroute sont nettement plus élevés que dans les stations hors autoroute et que les grandes surfaces font souvent des opérations prix coûtant lors des grands départs. Un plein avant le départ, une prévision de sortie de l'autoroute pour rejoindre une grande surface peut faire de bonnes économies. Il existe plusieurs applications sur smartphone qui donnent le prix des carburants dans un rayon donné. Et bien entendu, une conduite à vitesse raisonnable peut faire économiser jusqu'à 1 litre par 100 km pour 10 km/h de moins. Sur 500 km, cela fait 5 litres, soit environ 10 euros, pour ne pas perdre que 4 minutes par 100 km. Un peu moins de temps à prendre son café. Si le régulateur permet de perdre une vitesse constante, il est conseillé de le désactiver en longue montée, car le moteur va monter en régime pour garder la vitesse constante. et rouler vite quand le moteur est froid, pendant les 2 ou 4 premiers kilomètres, augmente la consommation de 45%. Comme le poids est un facteur important pour la consommation, le chargement fait aussi partie des bonnes pratiques. Pas de porte-bagages si l'on n'en a pas l'usage.
0: Et les autres frais alors ?
5: Le péage, bien sûr. Faut-il prendre les petites routes ? Si on en a du temps devant soi, et pourquoi pas ? Des roues, on roule moins vite et l'on fera un peu de tourisme. Au 1er février, les péages ont augmenté d'un peu moins de 1% en moyenne, cette augmentation étant différente selon les réseaux concessionnaires. Sur la plupart des autoroutes, on trouve encore des barrières de péage, mais avec de moins en moins de personnel, ce qui veut dire que vous n'avez souvent que deux moyens de paiement, la carte bancaire et la monnaie, qu'il faudra prévoir. Les vacanciers découvrent chaque année des zones sans barrière, mais pas sans péage. Ce sont les autoroutes à flux libre. Avant l'entrée dans ces zones et au cours de parcours, il y a des panneaux signalant cette particularité et des moyens de paiement. Mais il faut les lire vite. Ce serait un moyen de gagner du temps et de faire des économies de carburant. Mais attention aux faux SMS qui vous informent que vous n'avez pas payé un trajet imaginaire.
0: Comment ça marche ?
5: Eh bien, des caméras enregistrent la plaque d'immatriculation des voitures tout au long du parcours. Et l'informatique fait le reste, sauf de payer. L'usager a 72 heures pour régler la note. Pour cela, quatre solutions. S'arrêter sur une aire de repos équipée d'une borne et payer le trajet total prévu. Payer grâce à une application sur son smartphone. Ou payer dans un bureau de tabac ou une maison de la presse agréée. Sinon, l'amende est de 90 euros, réduite à 10 euros si l'on paie sous 15 jours. Mais portée à 375 euros après 2 mois. Ça peut rapidement gréver le budget vacances. Il est prudent de bien préparer son trajet pour prendre connaissance de ses conditions. Enfin, il y a la panne. Si l'on roule peu en dehors des vacances, il est prudent de faire vérifier sa voiture dans les jours précédant le trajet. Pression des pneus, niveau des liquides, dont le fameux AD Blue qui sert au bon fonctionnement des pots d'échappement catalytique. Et vérifier si l'on n'est pas concerné par le rappel pour les airbags Takata. Certains véhicules sont interdits à la circulation. Et en cas de contrôle, c'est l'immobilisation du véhicule. En cas de panne sur l'autoroute, vous n'avez pas le choix du dépanneur. Seuls ceux qui sont agréés peuvent vous prendre en charge, avec un tarif normalisé. Et ce, après un appel depuis les bornes d'appel d'urgence, situées tous les 2 km, ou le 112 depuis son téléphone. Prévenez toujours votre assurance avant de décider de quoi que ce soit. Si vous pensez que votre voiture bénéficie de garantie, contactez le vendeur avant toute intervention par un autre garagiste. Il sera peut-être plus intéressant de faire rapatrier la voiture chez le vendeur pour une réparation sous garantie, à moins que ce dernier ne délègue par écrit la réparation. Mais en dehors de la crevaison, la panne loin de chez soi, c'est toujours la galère. Et nous devons régulièrement traiter des litiges à ce sujet, et malheureusement, souvent, sans solution.
0: Merci Jean-Michel Guinaudeau pour ces informations. Comment peut-on vous joindre pour avoir un conseil ou une aide en cas de litige ?
5: Pour une information sur vos droits ou une aide à la résolution d'un litige, les auditeurs peuvent contacter l'association du lundi matin au vendredi midi, de 9h à 12h et de 14h à 17h au 02 43 67 01 18 ou sur notre site mayenne.quechoisirensemble.fr. Il est possible de prendre rendez-vous à Laval, Mayenne ou Château-Gontier pour rencontrer un conseiller litige. À bientôt.
0: Merci Jean-Michel, à bientôt. L'agité du local, c'est fini pour aujourd'hui. Merci à Thomas, Linda, Alexandre, Jean-Michel, les voix de cette émission. Merci aussi

0: électro et avec des chroniques et une interview d'un groupe ou un artiste émergent. Puis à 21h, nos mélomanes dans l'émission Noise Russ pour nous faire découvrir des musiques alternatives et indépendantes.
1: Cet après-midi, donc là, dans une minute à 13h.
0: Oui, on retrouve un atelier radio réalisé par Pierre-François.
1: Ok, donc ça va être à 15h. À 13h, je crois que c'est l'ours et la carotte. Il n'y a pas de souci. Moi, je vous dis donc à demain pour une nouvelle émission de l'Agité du Local. Ce sera le grand format et ensemble, on se demandera comment danse-t-on l'amour quand on n'est pas danseur. D'ici là, gardez un peu d'élan, même les jours moyens. Et s'il vous plaît, faites-le bien.
2: La planète.
3: Alors cette semaine, j'ai envie de vous présenter quelqu'un. Ce quelqu'un s'appelle Julien Louchard. Bonjour.
4: Bonjour, enchanté.
3: Alors Julien, vous ne le connaissez pas, c'est pas quelqu'un qu'on voit dans les médias, c'est ce qu'on aime nous en général à l'ours à la carotte, et c'est ces personnes qui nous parlent d'écologie, qui font pas forcément les plateaux, mais qui ont des choses à dire. Julien, tu travailles pour l'Office international de l'eau, qui est une grosse association française et internationale. Sur cette question de l'eau, cette question qui est cruciale, cette question qui suscite des passions folles, surtout quand il en manque, qui a une importance cruciale parce que les choses sont ce qu'elles sont, mais le changement climatique met son petit grain de sel là-dedans et complexifie encore plus cet avenir qui se dessine. Les gens ne le connaissent pas forcément, donc j'ai envie de te demander d'abord de nous présenter ta mission et ta mission au sein de l'Office international de l'eau et nous dire ce qu'est l'Office international de l'eau.
4: Je travaille à l'Office international de l'eau où j'agis parfois en tant que conférencier sur toute la partie de développement des activités de notre association. Donc ça peut être la participation à des colloques, à des salons, à l'organisation d'événements. Au niveau donc des activités de notre association, on forme les professionnels du monde de l'eau, on fournit de la donnée, tout ce qui est données environnementales, données eau, on fait également de l'appui technique, institutionnel et tous les enjeux de gouvernance. Et depuis 2022, on a un agrément protection de l'environnement d'une part et d'autre part sur le challenge de la formation des élus. Et je pense qu'il y a de nombreux élus qui ont besoin de compétences et de monter en sensibilisation et en formation puisque les élections, c'était il y a très très peu de temps. Pour un mandat qui se veut absolument essentiel, indispensable pour accélérer les projets en cours ou s'il n'y a pas de gros projets structurants, de pouvoir les démarrer.
3: Alors de quoi on parle ? On parle avec toi, on ne parle pas de n'importe quelle eau, on parle de l'eau douce. Combien représente cette eau liquide dans le monde ?
4: On a une jolie planète, la Terre bleue, la planète bleue. Mais en fait, sur l'intégralité de l'eau, on n'a que 3% d'eau non salée, ce qu'on appelle de l'eau douce. Et sur ces 3% d'eau douce, on n'a plus que 1% qui est de l'eau douce liquide. Et si on va un petit peu plus loin, l'eau douce liquide facilement accessible, c'est-à-dire au niveau des rivières, ne représente qu'une toute petite partie de l'eau. Alors j'aime bien l'imager, vous prenez une piscine olympique de 2500 mètres cubes et vous prenez un seau de 4 ou 5 litres et c'est à peu près dans ce seau de 4-5 litres la quantité d'eau de rivière par rapport à l'intégralité de l'eau sur la planète.
3: Ces prélèvements en France, alors là aussi il y a souvent des grandes passions autour de qui prélève, qui est le plus gros méchant par rapport à l'eau, qui doit changer, surtout pas moi, plutôt l'autre. C'est toujours comme ça que ça se passe, hein. On a envie de dire non, c'est à côté, plutôt que changer soi-même. Alors il y a une différence que tu présentes toi entre prélèvement et consommation, et ça j'ai trouvé ça très pertinent, raconte-nous.
4: Alors c'est vrai qu'on le voit notamment lors des débats.

0: Public, les acteurs de l'eau parfois et volontairement ne vont pas employer les mêmes mots. Et il y a une distinction forte à faire entre prélèvement et consommation. C'est-à-dire que quand vous prélevez, le verbe imprélever, hein, je prends de l'eau, mais par contre vous pouvez prélever, utiliser et rejeter immédiatement après dans le même milieu cette eau. C'est-à-dire qu'en fait, vous prélevez, mais il n'y a pas de conséquences quantitatives sur la ressource en eau. La consommation, c'est très différent. Ça veut dire que vous prélevez et vous ne restituez pas, puisque vous la consommez, vous ne restituez pas l'eau au milieu dans lequel elle a été prélevée. Ce qui fait que là, il y a un impact sur la quantité d'eau.
1: C'est-à-dire que le plus gros préleveur, c'est le refroidissement de nos centrales nucléaires. Mais c'est un très petit peu, un petit consommateur puisqu'il restitue l'eau un peu plus chaude. Il y en a un petit peu qui part en fumée, on voit, c'est en dessus, c'est de ces cheminées, donc de la vapeur d'eau. Mais sinon, elle repart un peu plus chaude dans les rivières, ce qui pose par ailleurs des problèmes, hein, qui peut en poser d'ailleurs à l'avenir dans des périodes de sécheresse. Le nucléaire peut aussi devenir une énergie intermittente. L'agriculture, à l'inverse, est le plus petit consommateur, un des plus petits préleveurs, mais en revanche, il consomme beaucoup de cette eau puisque c'est pour produire de la viande ou de la matière végétale.
0: Exactement. Les centrales nucléaires vont prélever pour se refroidir des quantités astronomiques d'eau et les rejeter avec un delta de température. C'était pas si problématique il y a quelques années puisque les centrales nucléaires étaient en plein régime, particulièrement l'hiver. Ça devient problématique au moment des températures élevées estivales puisque il y a une généralisation de l'usage de la climatisation, ce qui fait que les centrales vont fonctionner aussi bien maintenant à plein régime l'été que l'hiver. Et ça peut poser un vrai problème puisque rejeter une eau à plus 4 ou 5 degrés en plein été, ça peut complètement modifier l'écosystème de la rivière, la potabilisation de l'eau. Et donc il y a quand même une vraie question sur le développement du nucléaire, particulièrement l'été, avec des centrales qui pourraient être limitées, voire arrêtées. Et ça s'est d'ailleurs déjà vu. Par contre, et c'est très juste, elles ne consomment, et heureusement d'ailleurs, que peu d'eau. À l'inverse, le monde agricole est un préleveur très, très raisonnable d'eau. Par contre, quand il prélève, c'est majoritairement l'été, et il ne restitue que très peu à l'endroit où il a prélevé. Ça va être pour l'abreuvement des bêtes, ça va être pour l'irrigation des cultures. Et quand vous irriguez une culture, il y a un transfert d'eau liquide vers l'atmosphère. Il y a la consommation d'eau, ce qui est l'usage souhaité par les plantes qui vont ensuite évapotranspirer. Mais il y a très peu de cette eau qui revient en fait au niveau du lieu de prélèvement. Et donc si on analyse à l'échelle d'un sous-bassin hydrographique entre juillet, août et septembre, il y a certaines zones en France où la consommation d'eau est en très grande majorité liée au monde agricole.
1: Quelles sont les projections? Alors là, on va se recentrer peut-être sur la France. Il va pleuvoir moins. Qu'est-ce qui va se passer?
0: On a la chance d'avoir aujourd'hui de la connaissance. C'est-à-dire qu'on ne peut plus dire il y a le réchauffement climatique et on ne sait pas à quelle sauce on va être mangé et dans combien de temps. On a des outils récents, comme une des 53 mesures du plan eau, qui est la mesure intitulée Explore 2, qui est un projet qui a été mené donc, par l'Office international de l'eau que je représente, Météo France et l'INRAE. Et en fait, on s'aperçoit que la quantité d'eau, globalement, va être à peu près identique sur l'année. Mais c'est sa répartition qui est radicalement différente. Et qui va. Par contre, il faut vraiment, et c'est tout l'intérêt de cet outil Explore 2, c'est que c'est très variable d'une région à une autre, et c'est même beaucoup plus précis que ça, puisqu'il y a des indications sur des échelles qui sont plutôt de échelle communauté de communes. Et en fait, on s'aperçoit que globalement, il y a autant d'eau à peu près qui va pleuvoir dans les années qui viennent qu'aujourd'hui, mais avec des pluies très fortes qui vont favoriser du ruissellement et des risques d'inondation. Et entre ces pluies fortes, il peut y avoir des périodes longues sans pluie et qui vont amener des sécheresses. C'est particulièrement gênant pour plusieurs raisons. D'une part, l'inondation va provoquer des dégâts, bien sûr. D'autre part, les sécheresses vont réduire la capacité de prélèvement et de consommation des quatre grands acteurs qui prélèvent l'eau. Et d'autre part, il y a une réduction en fait de l'infiltration de l'eau dans les sols, et donc il y a un risque de diminution de la recharge des nappes, même avec cette même quantité qui pleut tous les ans, mais qui ne permettra plus de recharger les nappes. Et là, on est sur une situation qui, si on ne désimperméabilise pas les sols et on ne favorise pas cette infiltration, peuvent être dramatiques dans les années qui viennent.

0: Alors nous sommes de retour et toujours avec Julien Louchard, donc de l'Office international de l'eau. On a vu avec toi, Julien, donc ces problématiques d'eau douce, la différence qui sont les gros consommateurs, les gros préleveurs, les bouleversements qui vont arriver avec le changement climatique sur cette ressource dans les nappes phréatiques. À l'Office international de l'eau, ce que j'aime beaucoup, c'est qu'au-delà du bilan, au-delà de la prospective, vous étudiez aussi les solutions. La première pour vous, c'est quoi? C'est quoi la base des changements à opérer?
1: C'est la réglementation. C'est-à-dire que vous avez... on peut plus construire et désimperméabiliser massivement comme il fut un temps. Donc en fait, l'urbanisme a changé pour favoriser l'infiltration de l'eau et réduire les risques d'inondation dont on a parlé tout à l'heure. Et puis au niveau de la sécheresse, là, on parle d'un manque d'eau potentielle qui va réduire les capacités de prélèvement et de consommation des grands préleveurs d'eau douce liquide. Donc là, a été mise en place les restrictions qu'on retrouve sur un site qui s'appelle Vigi-Eau. Et tous les jours, il est actualisé et vous avez des restrictions. Alors, la restriction, heureusement, y est associée des exemples de sobriété. Et donc, je peux donner quelques exemples comme ça, mais le citoyen, en fonction de la quantité d'eau disponible là où il habite, il va pouvoir ou non arroser son jardin, faire le complément de sa piscine ou remplir sa piscine. Et tout va dépendre en fait de la situation locale de l'eau. Pour l'entreprise, ça peut être une restriction radicale qui va aller jusqu'à une interdiction partielle voire totale de ces prélèvements en eau. L'objectif de ces restrictions, c'est que le concitoyen ait toujours de l'eau à son robinet. Et pour la première fois, on est sur une décennie où certains villages, malheureusement, ont été en grande difficulté et donc il n'y avait plus d'eau au robinet et ils ont reçu de l'eau potable par citerne.
0: Donc en fait, il y a tout un système à changer. C'est ça que vous préconisez, vous, en plus de cette restriction qui est brutale, qui arrive juste quand on manque, mais qui ne prévient pas le manque.
1: La restriction, elle est subie. Et elle apporte des contraintes et même des risques de viabilité, de pérennité pour les entreprises, pour le monde agricole qui se voit en difficulté ou en interdiction de pouvoir abreuver ses bêtes ou irriguer ses cultures. Donc en fait, il faut anticiper et trouver des solutions. Alors, il y a donc deux grands sujets avec le réchauffement climatique. On a dit les inondations. Donc, il faut absolument favoriser ce qu'on appelle les solutions fondées sur la nature, les zones humides, les espaces éponges. C'est-à-dire que comment peut-on, au niveau de l'urbanisme, au niveau des choix fonciers, favoriser l'infiltration de l'eau pour alimenter les nappes phréatiques et réduire le plus possible tout risque d'inondation. Et donc ça, c'est des solutions...
0: C'est-à-dire que plus que jamais, en fait, on a tendance à les détruire pour certains projets. Les zones humides, il n'est même pas question de les sauver, il faudrait presque en recréer.
1: Tout à fait. Les zones humides, faudrait les sacraliser. Elles ont cette capacité d'éponge, elles ont aussi d'autres atouts liés à un formidable écosystème, donc c'est la biodiversité. Et puis ce sont aussi des puits carbone, et rappelons-le, ce sont les gaz à effet de serre qui sont à la source de ce déséquilibre de l'eau. Donc les zones humides doivent, tant que possible, être favorisé, démultiplié sur le territoire. Et puis, à chaque fois qu'il y a un aménagement urbain, il faut avant tout favoriser des médias perméables, que ce soit un parking, des trottoirs, de l'aménagement de ronds-points, comment faire pour que l'eau s'infiltre et surtout n'aille pas engendrer des dégâts, parce que c'est la double peine. Je n'alimente pas une nappe phréatique d'une part, et d'autre part, je favorise le dégât en aval. Et par contre, on va indiquer, oui, mais c'est potentiellement ou réellement beaucoup plus cher. Certes, mais si dans votre taux de retour sur investissement ou dans votre business plan, vous prenez l'impact d'une nappe phréatique vide et l'impact d'une inondation, donc tout dépend en fait des hypothèses que l'on met, c'est un investissement qui est extrêmement logique, qui devrait presque être obligatoire, et de rendre perméable que ce qui techniquement ne peut et ne doit être perméable.
0: Et on va avoir des épisodes de plus en plus violents, des crues, des hausses des rivières brutaux, tout ça allant vers la mer, comme beaucoup disent, ou causant des problèmes d'ailleurs d'inondations qui pourraient être résorbés par des retenues. Les retenues d'eau, pour vous, c'est une solution? Est-ce que les méga-bassines, les retenues collinaires, est-ce que ce sont des solutions ou pas?
1: Alors, c'est un sujet complexe. Et malheureusement, on est très souvent limité dans le débat. C'est évidemment une solution à étudier, et l'étude doit montrer si c'est une solution viable ou si c'est malheureusement pour le territoire une mauvaise solution. Si vous prélevez dans une nappe phréatique en plein hiver, que cette nappe phréatique, il y a une connaissance très partielle de sa volumétrie, de ses conditions de remplissage, de sa superficie, et bien là il y a un risque, puisque vous allez prélever dans une nappe phréatique avec une connaissance totalement imparfaite pour stocker des gros volumes qui, on le sait, vont en partie s'évaporer et avec une qualité qui va se dégrader. À l'inverse, si vous stockez de l'eau de pluie d'une toiture, ça peut être tout à fait pertinent pour ensuite la réutiliser ou l'infiltrer au bon moment, ou en même, dans les troisième exemple pour le plaisir, une rivière sur débit en plein hiver, au moment où cette rivière l'eau douce va se rejeter dans une eau salée, il est envisageable intuitivement d'étudier sa captation partielle, sa rétention pour un usage dans des périodes estivales. La conclusion, c'est que on n'est pas obligé de tout planifier pour un partage de pénurie. On peut anticiper, stocker intelligemment et se partager une ressource qui est plus abondante pendant les périodes sèches. Il faut absolument continuer à étudier, à partager et à réfléchir avec tous les acteurs de l'eau, et il ne faut pas qu'il y ait de parti pris ou de dogme sur ce sujet, à mon sens.
0: L'eau, il est peut-être intéressant de la faire rentrer dans des circuits, en fait. On essaie de faire de l'économie circulaire, il faudrait peut-être aussi la faire avec l'eau. La France le fait assez peu, l'Espagne, qui a de vraies pénuries, le fait beaucoup, avec ses eaux usées, avec la réutilisation des eaux, tu en as parlé dans ta conférence, des eaux de piscine. Est-ce que il n'y a quand même pas un risque, il n'y a pas des précautions à prendre à ce niveau, à ce niveau-là?
1: À nouveau, tout comme le stockage de l'eau, il va falloir étudier. C'est-à-dire que quand on prélève, par exemple, une station d'épuration urbaine va traiter toutes les eaux qu'on a prélevées et après traitement va les rejeter dans la rivière. Ça permet notamment le débit d'étiage de la rivière et son alimentation. Si une partie trop forte de cette eau était réutilisée pour une activité qui n'existait pas, une nouvelle activité très consommatrice d'eau, finalement, oui,
0: comme des data centers.
1: Exactement. Et donc là, dans cet exemple-là, on fait un projet de réutilisation des eaux usées traitées, donc ça a l'air noble, mais si on regarde l'analyse de cycle de vie, le bilan global, ce n'est pas forcément pertinent. Que ce soit pour les eaux de piscine, la réutilisation des eaux usées urbaines ou industrielles, il est indispensable de raisonner en termes d'analyse de cycle de vie pour s'assurer que le projet, en plus d'être viable et pertinent au niveau de l'eau, est également intéressant d'un point de vue carbone, kilowattheure. Donc il faut pas raisonner que eau, faut vraiment raisonner eau, énergie, réactif. Et la dernière question aussi, c'est que il faut, sans être surprotectionniste, s'assurer que tous les projets de recours aux eaux non conventionnelles sont, d'un point de vue sanitaire, sans contrainte vis-à-vis des usagers, des cultures, des animaux. Donc il y a quand même une partie sanitaire où il est normal que ces projets-là mettent un petit peu de temps et qu'on ne puisse pas faire une accélération brutale pour rattraper un retard. On est en retard et il faut développer des projets intelligents.
0: Notre consommation a baissé ces dernières années. On est passé de 180 litres par personne, tu me l'as dit, pour nos usages domestiques, notre petite vie, hein, et nos usages récréatifs, à 150. Je pensais qu'avec l'usage des piscines, par exemple, la généralisation des piscines dans beaucoup d'endroits, je croyais que ça aurait augmenté, mais non, on a baissé individuellement notre consommation d'eau. Mais ce sont des solutions donc collectives qu'il faut trouver. L'individuel est important, mais c'est le collectif. On aurait pu parler évidemment de la réduction de la grosse perte d'eau potabilisée sur les réseaux. On aurait pu parler des solutions telles que les toilettes sèches pour l'individuel, les économies dans les bâtiments publics qui sont possibles là aussi, qui peuvent amener de grosses économies. Mais j'ai envie pour le mot de la fin, peut-être que tu donnes un mot de la fin. Qu'est-ce que tu as envie de dire aux auditeurs de l'ours et la carotte pour finir, avant de leur donner des conseils de sites pour se renseigner?
1: Alors en conseil, le sujet de l'eau et du changement climatique sont assez angoissants, mais, et c'est quand même la bonne nouvelle, en fait on a des retours d'expérience, on a des exemples, on a des trajectoires, on a de la connaissance qui font que finalement on a une bonne vision du défi, on a des solutions qui nous permettent d'atteindre ce défi, si tant est évidemment qu'on les prenne tous ensemble. C'est un petit peu comme, alors tous ensemble ou pas même, parce que c'est comme la fable du colibri, hein, chacun doit faire sa part à son échelle. Je vous invite à aller sur un site internet qui est assez sympa. Alors je vous avais cité Explore 2, vous pouvez évidemment aller sur ce site, et vous avez également l'outil Aqueduc du WRI, World Resources Institute. Et allez...
0: Celui-là est en anglais, il faut prévenir quand même, il n'y a pas la version française.
1: Exactement. Là, bon, ça vous fera un petit cours d'anglais. Et donc, le water stress, qui est le stress hydrique, vous allez avoir une carte mondiale et vous allez certainement avoir des surprises. C'est très sympa, c'est assez pédagogique et vous allez vous rendre compte qu'il y a des zones où on pensait que c'était sans contrainte au niveau de l'eau, et les projections à 2050-2080 montrent que non. C'est lié aux différents préleveurs, c'est lié à la présence ou non de nappes phréatiques. Et puis vous avez des zones où finalement qui sont a priori plutôt agréables pour les prochaines décennies. Et ça, ce sont des projections on ne fait pas énormément de choses, et moi je suis un éternel optimiste. Je pense qu'il y a plein de métiers, il y a plein d'envies. On n'a jamais autant parlé de ce sujet, on n'en parlait pas il y a 25 ans ou que entre experts. Donc mon mot de la fin il est assez simple, haut les cœurs, et il n'y a plus qu'à, on a des solutions et ensemble on va réussir. Et de toute façon, on n'a pas trop le choix.
0: Merci Julien Louchard, au revoir.
1: Au revoir, merci à vous.
2: l'on sait la carotte est coûtable sur Internet. 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

0: Et le pain.
1: Quelle est le poubelle la plus remplie?
0: Alors, la poubelle où il y a le plus de déchets qui sont produits, ce sont les ordures ménagères. C'est-à-dire les déchets qu'on ne sait pas recycler. Mais on pourrait en mettre moins dedans si on triait davantage. Parce que dans la poubelle, on retrouve beaucoup d'emballages qu'on pourrait recycler. Et de choses qu'on pourrait mettre aussi au compost.
2: Comment gaspiller moins à la maison?
0: À la maison, comment moins gaspiller? Oh, il y a beaucoup d'astuces. Hein. Je peux vous en donner trois. La première, c'est faire une liste de courses avant de faire les courses pour bien contrôler ce qu'on a à la maison et acheter que ce qu'on a besoin. La deuxième, si on a cuisiné des choses en trop, bah, c'est bien de les conserver et puis de cuisiner les restes. Et puis ne pas hésiter aussi à donner ce qu'on a en trop à ses voisins. Voilà.
2: Est-ce qu'il est possible d'arrêter le gaspillage alimentaire?
0: Alors, on ne pourra jamais l'arrêter complètement, parce qu'il y a toujours une petite part qu'on n'arrivera pas à réduire, mais on peut quand même le réduire beaucoup.
1: Merci Christophe d'être venu et de nous avoir parlé du gaspillage alimentaire.
0: Je vous remercie.

0: Bonjour, on s'appelle Éléonore, Elisa et Abdoulaye. Aujourd'hui, on va vous présenter un spécialiste du gaspillage alimentaire qui s'appelle Christophe Charrier. Bonjour Christophe.
1: Bonjour les enfants.
2: Peux-tu nous expliquer en quelques mots ton travail ?
1: Alors, je travaille pour Laval Agglomération, le service prévention des déchets. Donc, notre mission, c'est d'accompagner tous les habitants qui produisent des déchets à en produire moins ou à valoriser ceux qui peuvent l'être. Ma mission, c'est d'informer les habitants de Laval Agglomération sur la lutte contre le gaspillage alimentaire et les astuces pour le diminuer.
0: Comment t'agis ? Crime ? Des déchets à la maison.
1: Ah bon, comment je trie mes déchets à la maison ? Alors, pour que ça soit facile, parce que si c'est compliqué, on ne le fait pas, j'ai créé des petites poubelles sur mon frigo et sous mon évier pour trier les emballages et puis les déchets qui vont au compost. Et puis après, hop, je les mets dans des poubelles plus grandes à l'extérieur. Voilà, je trie tout ça. Et puis après, je composte ceux qui se compostent dans le jardin et puis les emballages, on les met dans les poubelles jaunes.
0: Est-ce que tu a des conseils pour réutiliser les fruits abîmés ?
1: Alors, on peut, les fruits et légumes abîmés, on peut effectivement, certains, hein, pas les oranges de clémentine, quand c'est commencé à être moisi, ça, on peut pas en faire grand-chose. Par contre, les carottes, les pommes, etc., il suffit de trier, d'enlever les parties un peu abîmées, et puis de les cuisiner comme ça. Certains, on peut les manger tels quels. Quand ils commencent à s'abîmer, une recette, une astuce, tiens. Les bananes, quand elles commencent à noircir, souvent, à manger comme ça, c'est pas très agréable. On peut les caraméliser à la poêle avec un peu de beurre et rajouter un peu de jus d'orange à la fin. C'est super bon.
2: Quelle est la parcours d'un aliment ?
1: Quel est le parcours d'un aliment ? Ben, un aliment, il fait tout un chemin entre le moment où il est produit dans un champ, en général c'est là que ça vient, principalement, ou de la mer. Ensuite, il est transporté jusqu'au magasin. Ensuite, il faut qu'on aille chercher dans le magasin, qu'on l'amène jusqu'à chez nous. Et où il peut aussi arriver au restaurant ou à l'école. Et pendant tout ce petit chemin, l'aliment, il peut avoir des petits problèmes. Il peut y avoir des pertes, des pommes par exemple qui tombent de l'arbre, pendant le transport, des aliments qui sont abîmés, dans le magasin, des fruits qui sont trop manipulés, à la maison, des choses qu'on oublie. Et donc à chaque fois, il y a du gaspillage. Donc à chaque fois qu'il y a du gaspillage, on peut trouver des petites solutions.
0: Merci Christophe d'avoir répondu à nos questions. Bonne journée à toi, merci beaucoup.
1: Merci beaucoup, au revoir.

0: Bonjour, c'est Enzo, Inès et Rukayat. Nous allons vous présenter Christophe. Bonjour Christophe.
1: Bonjour.
0: Ta spécialité, c'est la lutte contre le gaspillage alimentaire.
1: Absolument, oui, c'est ma mission à Laval Agglomération au service prévention des déchets.
2: Est-ce qu'il y a plus de gaspillage à l'intérieur des maisons ou des appartements?
1: Alors, on n'a pas fait une étude très précise pour savoir si c'est plus dans les maisons ou les appartements. Ce qu'on sait, c'est qu'en tout cas, parce qu'il y a aussi du gaspillage dans les magasins, pendant le transport ou dans les restaurants, et c'est plutôt dans les maisons et les appartements qu'il y a le plus de gaspillage. Je ne vois pas faire la différence entre les maisons et les appartements.
2: Comment peut-on éviter le gaspillage alimentaire en famille?
1: Alors, en famille, à la maison, on peut déjà essayer de prévoir, de respecter les recettes de cuisine. Si on lit bien les recettes, qu'on met bien les proportions, on risque moins de produire trop d'aliments qui ensuite peuvent se perdre. Ça, c'est une première astuce. Et la deuxième astuce, c'est de faire une liste de courses avant d'aller faire ses courses, en contrôlant bien ce qu'on a dans le frigo, dans les placards. Ça évite d'acheter des choses en trop.
2: Et aussi, à quoi servent les listes de courses pour moins gaspiller?
1: Justement, la liste de courses, ça permet d'acheter vraiment que ce qu'on a besoin. Si on ne fait pas de liste, souvent on va dans le magasin, surtout si on va faire les courses avant de manger et qu'on a faim, là on achète plein de choses qui font envie. Puis quand on rentre à la maison, on se rend compte que mince, en fait j'ai acheté des choses dont je n'avais pas besoin et ça crée du gaspillage. Donc la liste, c'est un super outil pour pas gaspiller, moins gaspiller.
3: Merci d'être venu, bonne soirée. Ça a été un honneur de vous recevoir et j'aimerais savoir où vous retrouvez et trouve des informations sur le gaspillage alimentaire.
1: Alors, je vous remercie de m'avoir reçu et accueilli. Vous pourrez trouver des infos et des guides de cuisine anti-gaspi sur le site aglolaval.fr.

0: Bonjour, c'est Jeanne, Simon et Eléa. Nous avons la chance de recevoir Christophe, le spécialiste du gaspillage alimentaire. Bonjour Christophe Charrier.
1: Bonjour les enfants.
0: Comment allez-vous ?
1: Ah, moi je vais plutôt bien.
0: Nous allons vous poser quelques questions.
1: Avec plaisir.
2: Pourquoi avez-vous choisi ce métier ?
1: Bonjour, donc moi j'ai choisi de travailler dans la prévention des déchets parce que je trouve que c'est un sujet qui est important. Il convient de faire attention à notre planète parce qu'on produit de plus en plus de déchets et ça pose des soucis.
2: Comment ne pas gaspiller de produits alimentaires ?
1: Alors il y a pas mal d'astuces pour éviter de gaspiller de la nourriture. C'est déjà de faire attention à ce qu'on a comme nourriture chez soi, la façon dont on range ses aliments. Quand on vient de faire les courses, bah, mettre les nouveaux aliments au fond du frigo pour qu'on puisse ne pas perdre ceux qui sont déjà dedans. On peut faire des listes de courses pour acheter que ce qu'on a besoin. On peut aussi essayer de, lorsqu'on a trop de nourriture qu'on a produit, bah, la conserver, la mettre de côté et puis d'être un peu imaginatif, créer des petites recettes pour pas manger toujours la même chose, mais pas perdre non plus la nourriture. Voilà.
2: Et comment savoir combien d'aliments gaspille-t-on en France en un an ?
1: Alors, à calculer, on peut parler en millions de tonnes, et des millions de tonnes, ça parle à personne. Un chiffre qu'il faut retenir, c'est une proportion. C'est à peu près 20%. C'est-à-dire que 20%, c'est un cinquième. C'est-à-dire que si on avait un gros gâteau qui servirait à nourrir toute la France tous les ans, qu'on coupe en 5, eh bien, il y a une part qu'on jette à chaque fois. Ça fait beaucoup.
2: Merci.
3: Merci Christophe Charrier d'être venu et de nous avoir écoutés. Avant de partir, une dernière petite question. Comment peut-on retrouver les informations à Laval ?
1: Alors, il suffit d'aller sur le site internet de Laval Agglo et de taper dans le moteur de recherche « gaspillage alimentaire » ou « guide anti-gaspi » et vous pourrez retrouver justement des infos et des guides, des astuces pour moins gaspiller.

0: Bonjour, je m'appelle Léon.
1: Bonjour Léon, je m'appelle Simao.
2: Bonjour, je m'appelle Kinsley.
0: Aujourd'hui, on reçoit Christophe qui est spécialiste du gaspillage alimentaire. Bonjour Christophe.
3: Bonjour les enfants.
0: Comment allez-vous ?
3: Ah, je vais très bien, et vous ?
2: Nous avons quelques questions.
3: Je me ferai une joie d'y répondre.
0: Que font-tu avec le reste alimentaire ?
3: Qu'est-ce que je fais avec mes restes alimentaires ? Alors, quand j'ai des restes, ça veut dire des choses que j'ai pas mangées. Alors, en général, je fais en sorte de finir mon assiette. Quand j'emplis mon assiette, je mets tout ce que j'ai mis dedans. Ça, c'est la première règle. S'il en reste dans le plat, j'en propose à ceux qui sont à côté de moi, s'ils n'en veulent pas d'autres, des fois, parce qu'il y en a qui n'osent pas demander. Et puis, s'il en reste malgré tout, ben, je mets ça au frigo et le lendemain, je le recuisine avec autre chose.
2: Comment fais-tu pour ne pas gaspiller ?
3: Comment je fais pour ne pas gaspiller ? Oh, y a plein d'astuces, hein, même si des fois ça arrive un tout petit peu. On fait des petites erreurs, des fois on oublie des choses. Hein, on est passé deux fois devant la clémentine, les troisième jours, bah, la moisie. Comment faire ? Faire une liste de courses. Ça c'est super. Si on ne fait pas de liste de courses, on achète toujours des trucs qu'on n'a pas besoin et on en oublie d'autres. Et puis une autre astuce que j'aime beaucoup, c'est quand je rentre, surtout les yaourts, quand je ramène des yaourts, quand j'ai fait des courses, eh ben, je les mets derrière, tout au fond du frigo. Comme ça, j'oublie pas ceux qui sont au fond déjà, que j'oublie de manger.
0: Merci.
2: Quel est ton travail avec le gaspillage alimentaire ?
3: Alors, mon travail au service prévention des déchets de la Val Aglo, c'est de justement d'expliquer tout ça toutes ces astuces anti-gaspi, et puis de montrer que manger des fois des fruits et légumes moches, c'est super bon. Donc, on fait de la cuisine anti-gaspi. On fait des animations, par exemple samedi prochain on va faire une animation disco soupe dans un supermarché où tout le monde pourra venir découper, éplucher, cuisiner et manger de la bonne soupe.
0: Quel est l'endroit où on gaspille le plus ?
3: L'endroit où on gaspille le plus, parce qu'on gaspille un peu partout, hein, dans les champs, dans les magasins, au restaurant, bah c'est à la maison, c'est chez nous.
0: Merci Christophe, au revoir.
3: Au revoir.
0: Merci de nous avoir écoutés et d'avoir répondu aux questions. Au revoir, bonne journée, bonne soirée. Je te retrouve, Christophe, à 18h30 ce soir à ton travail.

0: Bonjour, c'est Brian, Faudé et Lénie. Aujourd'hui, nous recevons Christophe. Il va nous parler du gaspillage alimentaire.
1: Christophe, combien de kilos de nourriture gaspille la France par an?
2: Plusieurs milliers de tonnes. En France, millions de tonnes même. En France, et à la Vallée de la Glouce, c'est à peu près la même chose. On gaspille quasiment 20% de la nourriture. Toute la nourriture qui est produite, qui circule en France, 20%.
1: C'est beaucoup.
2: C'est beaucoup.
1: Comment bien consommer les fruits et les légumes, même s'ils sont abîmés?
2: Alors, si on a des fruits et légumes qui sont abîmés ou qui sont moches, la plupart d'entre eux, on peut simplement trier avec un petit couteau, enlever les parties qui sont abîmées et les cuisiner. Après, des fois, on n'est pas habitué à avoir aussi des pommes un petit peu, peu bosselées ou des carottes un peu tordues. Mais elles ont le même goût que les autres, donc il ne faut pas hésiter à les manger.
1: D'accord. Combien de sommes d'argent représentent chaque année?
2: Le gaspillage alimentaire?
1: Ouais.
2: Alors ça, par contre, c'est un petit calcul auquel je ne suis pas... Je ne connais pas ce chiffre, je suis désolé. Je pourrais chercher et vous redonner le chiffre, mais là, je ne l'ai pas en tête.
1: Mais c'est beaucoup.
2: C'est certainement beaucoup, oui. 20% de la nourriture gaspillée, bah, c'est autant d'argent qu'on a dépensé pour faire pousser ses légumes, les transporter, les amener jusqu'à chez soi pour rien, en fait.
1: Et comment faire pour réduire son alimentation chaque jour?
2: Réduire le gaspillage, tu veux dire?
1: Oui, le gaspillage.
2: Alors, il y a plein d'astuces. Hein. La première chose, c'est avant d'aller acheter, d'aller faire ses courses, c'est de faire une liste. Pourquoi faire une liste? Parce que quand on fait une liste, on contrôle ce qu'il y a dans ses placards, dans son frigo, et on achète du coup que ce qu'on a besoin. Et si on ne fait pas de liste, eh ben, on achète ce qu'on a envie. Et des fois, quand on achète ce qu'on a envie, eh ben, on achète des choses en trop qui vont se perdre. Ça, c'est une super astuce déjà.
1: D'accord. Merci.
0: Merci Christophe d'avoir répondu à nos questions. Ce fut un grand plaisir de te recevoir.
2: Plaisir partagé. Au revoir.
0: Au revoir. Merci Christophe.
2: Merci.

0: Bonjour Christophe Charrier. Nous nous appelons Cyrine, Chanfiou et moi-même Ilias. On va vous poser des questions sur le gaspillage alimentaire.
1: Est-ce que les Lavallois gaspillent beaucoup chez eux ?
2: Alors, les Lavallois gaspillent dans la moyenne de tous les Français, c'est-à-dire à peu près 20% de la nourriture. 20% de la nourriture est gaspillée en France.
1: Comment ?
2: En fait, elle est gaspillée à la fois chez les particuliers, hein, chez soi, mais aussi elle est gaspillée dans les restaurants, elle est gaspillée dans les magasins, elle est gaspillée aussi dans les champs. Tout ça, ça fait à peu près 20% de la nourriture qui est gaspillée.
1: Est-ce que tu peux nous expliquer ton travail ?
2: Alors, moi, je travaille pour le service prévention des déchets de Laval Agglomération. Et comme aujourd'hui, je viens dans les écoles pour expliquer le gaspillage alimentaire et réfléchir aux astuces pour le limiter. Mais c'est aussi aller des fois à la rencontre des habitants, sur les marchés, lors de Disco Soup, ou faire des animations un petit peu partout.
1: Est-ce que ça te plaît ?
2: Ah, ça me plaît beaucoup, oui. C'est très intéressant.
1: Comment toi tu fais pour pas gaspiller ?
2: Alors j'essaie d'appliquer ce que j'explique, hein, ce que je conseille. Trois astuces. La première, faire des listes de courses avant d'aller faire ses courses. Quand on contrôle bien ce qu'on a dans son frigo, ses placards, et comme ça on achète que ce qu'on a besoin. Ça c'est une première astuce. La deuxième, c'est de cuisiner juste ce qu'il faut. Puis bien respecter les recettes, ça évite de cuisiner en trop. Et puis la troisième, effectivement si on a des restes, des choses en plus, les conserver. Ou des fois, pense à congeler. Ça peut permettre de dire, tiens, on les mangera plus tard.
1: Est-ce qu'on gaspille plus dans des appartements ou des maisons ?
2: Globalement, le lieu de vie n'a pas d'influence sur le gaspillage. Hein. En général, quand on n'a pas trop d'argent, on fait un peu plus attention parce que la nourriture, ça coûte cher. Mais des fois aussi, par méconnaissance, on jette des choses. La date, elle est passée. Oui, mais c'est marqué de préférence avant. Pour des pâtes, si la date est dépassée, c'est pas grave, c'est pas perdu. C'est pas forcément lié à la maison, c'est juste une question de... Est-ce qu'on connaît les astuces ou pas ?
1: Merci.
3: Merci de nous avoir répondu. Au revoir, à bientôt, si on se croise de Cyril, Ilias et moi.
2: Au plaisir de vous recroiser. Au revoir.

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0: Vincent, c'était mieux avant ?
1: Non, c'était pas mieux avant. C'est pas vrai, il faut jamais dire que c'était mieux avant. Je n'y crois pas. Sinon que moi j'étais plus jeune, mais en dehors de ça, c'était pas mieux avant. Le foot, par exemple, c'était pas mieux avant. Ouais. Moi, je regrette pas quand le foot allait à 2 à l'heure. Je regrette pas quand j'avais que 10 matchs par an à la télé. Je préfère en avoir 100 par semaine, pas tous les regarder, mais avoir le choix. C'est pareil pour le journalisme. Je peux avoir aussi conscience d'avoir vécu les grandes heures de la presse écrite. Parce qu'à un moment où il n'y avait pas Internet, on avait l'information que par journal du matin. C'est-à-dire qu'il fallait se lever le matin, aller au kiosque, parfois faire des kilomètres, acheter le journal, ouvrir le journal pour connaître le résultat du match de la veille au soir. Aujourd'hui, sur votre téléphone, vous regardez les actions minute par minute, et vous avez les pushs, vous avez les annonces, donc c'est un rapport différent à l'information. Avant, on attendait le lendemain matin pour avoir un résultat. Aujourd'hui, on l'a tout de suite. On ne peut pas considérer que c'était mieux d'attendre le lendemain matin. Donc non, ce n'était pas mieux avant.
0: Partons maintenant à la rencontre de Gildas Mangi. Le journaliste d'ici Mayenne depuis 2008 nous parle de l'évolution du matériel au fil de sa carrière.
2: Autant il y a 20 ans, il fallait du matériel pro et du matériel très cher, très sophistiqué. Autant aujourd'hui, ça s'est tellement démocratisé que n'importe qui, on le voit bien avec les youtubeurs, les influenceurs, peu de matériel finalement suffit à pouvoir parler dans un micro et devant une caméra.
3: Vous préférez quoi avant ou maintenant ?
2: Ah, y a pas de... Le matériel s'est beaucoup allégé, on avait des matériels très lourds. Moi j'ai commencé ma carrière avec du matériel ce qu'on appelait analogique, donc c'est l'inverse du numérique. L'enregistreur qu'on avait se portait en bandoulière, c'était un enregistreur qui pesait 10 kilos. Et en début de ma carrière, je m'en rappellerai toujours parce que j'étais encore en fin d'études et j'étais en stage ici à France Bleu Mayenne et il y avait les manifestations de l'entre-deux tours de la présidentielle en 2002 avec Jean-Marie Le Pen qui était qualifié pour le second tour et ça avait provoqué des manifestations dans la ville, notamment d'étudiants. Et donc c'était des manifestations qui allaient vite parce que les étudiants, ils marchent plus vite, les jeunes, en tout cas c'était des jeunes, enfin, ils marchent plus vite que d'une manifestation habituelle. Et moi j'étais avec mon matériel de 10 kilos et je m'en souviens avoir fait et des kilomètres et à la fin de la journée avoir mal au dos. Et aujourd'hui, ça tient dans une poche, enfin, c'est vraiment beaucoup plus léger. Donc oui, on va dire que je préfère quand même maintenant parce que c'est quand même plus léger. Ouais.
4: C'était mieux avant. Vincent Duluc et Gildas Mangi nous ont répondu sur deux aspects, le traitement de l'information et l'évolution du matériel. Pour terminer, il nous semblait intéressant de tendre notre micro à une légende du journal L'Équipe, Marc Ventouillac. Arrivé dans le journal en 1990, il nous donne avec sa vision des conseils à nous, la jeune génération, qui nous posons cette question. Est-ce que certains usages du siècle précédent peuvent encore nous être utiles aujourd'hui ?
5: Lisez, pas sur tablette, sur un truc, hein, papier. Lisez des journaux, ça rentrera mieux dans votre tête sans en avoir l'air. Vous aurez, en lisant des journaux, plus de recul, un contexte particulier que vous ne retrouverez pas nécessairement sur des reportages à la télé, à la radio, sur la tablette. La presse écrite donne un recul qui est supplémentaire. Lisez ce qu'on appelle des news magazines, des hebdomadaires. Ça peut être l'Express, ça peut être le Nouvel Obs, ça peut être le Point. Voilà. Le truc qui est peut-être le plus intéressant pour je vais dire votre âge, c'est peut-être Courrier International. Comment la presse étrangère voit la situation politique en France ? Ils mettent l'éclairage sur ce qui se passe de manière précise dans un pays particulier. Ça s'appelle donc Courrier International. Lisez-le. Et puis des bouquins, des livres.
6: Et vous, qu'en pensez-vous ? C'était mieux avant ? Une époque où l'on prenait plus le temps, où l'information prenait elle aussi le temps d'arriver. Le matériel était tellement lourd qu'on le ressentait dans son corps une après-midi à couvrir un événement. Ou préférez-vous notre époque qui a su permettre des avancées techniques, permettant de faire évoluer le journalisme ? Nous vous laissons juger. Nous pensons que toutes les époques permettent la construction de la prochaine. Alors, peut-être pouvons-nous nous poser la question, ce sera mieux demain ? C'était Timour, Louis, Flavie et Lana dans Le Journalisme Sportif, c'était mieux avant.
7: Victoire de Pierre Garcia !
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9: Tête de Kylian Mbappé.
10: Allez, Kylian !

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cuisine avec un bruit régulier de train de nuit. 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
2: Les cartes et les plans des villes ne disent pas tout. Elles montrent les routes, les bourgs, les places, les rivières, les départementales. Mais elles ne disent rien des endroits où l'on se censure. Rien des trottoirs où on lâche une main, rien des repas de famille où l'on transforme un amour en un ami. Rien de ces vies qui apprennent très tôt à choisir leurs mots. On pourrait croire que les marches des fiertés appartiennent d'abord aux grandes villes, aux foules, aux boulevards, aux endroits où l'on peut disparaître dans la masse. Mais peut-être que la question devient encore plus vive là où l'anonymat est moins évident. En Mayenne, être visible, ce n'est pas seulement être vu, c'est parfois accepter d'être reconnu. C'est dire que les vies LGBTQIA+, existent ici aussi, dans les villages, les collèges, les entreprises, les clubs de sport, dans les temps de famille, du dimanche midi aussi, pourquoi pas. Et au fond, c'est peut-être ça qu'une Pride vient interroger. Peut-on devenir soi-même sans devoir rêver d'ailleurs? Ce samedi 30 mai, la GOM 53 organise la marche des fiertés de Laval au square de Boston avec un village associatif, des prises de parole. Il y aura aussi une marche évidemment dans les rues. Il y aura de la joie bien sûr, mais une joie qui n'est pas seulement décorative. On parle là d'une joie qui répond à la peur, parfois à l'isolement, à l'effacement. Aujourd'hui dans l'agité du local, on se demande pourquoi une Pride compte aussi en Mayenne. Et pour en parler, nous aurons avec nous deux membres de l'association la GOM 53. Mais on commence aujourd'hui par un autre rendez-vous de territoire, un festival qui ne cherche pas forcément à grandir pour grandir, ni à empiler les têtes d'affiches. C'est un festival qui semble poser une autre question, et si parfois la plus belle affiche, c'était la proximité. Les Mouillotins reviennent à Saint-Poix les 12 et 13 juin pour une 24e édition portée par l'association AMAC. Le festival renforce cette année son ancrage local avec une formule pensée autour des familles, des habitants, du lien avec le territoire. Et toujours cette idée importante, rendre la culture accessible, notamment avec une politique de prix libre. Au programme, donc une soirée d'ouverture le vendredi avec open platine et concert, puis un samedi après-midi tourné vers les familles avec spectacles de rue, jeunes publics, ateliers de sérigraphie, jeux et guinguettes éphémères. Alors comment fait-on vivre un festival aujourd'hui à l'échelle d'un territoire? Comment évolue-t-on sans perdre son esprit? On en parle dans un instant avec Alexandre Audebeau, responsable communication de l'AMAC, l'association donc, qui porte les Mouillotins. Bonjour, merci d'être avec moi.
3: Bonjour.
2: Alors, comme dernier repère, voilà, avant de se quitter aujourd'hui, puisque nous sommes mercredi, on retrouvera Jean-Michel Guinaudeau pour la chronique « Que choisir ?» ensemble en Mayenne, parce qu'au milieu des grands sujets, des fêtes, des marches, des festivals, il y a aussi nos vies très très très concrètes, nos achats, nos contrats, nos droits, nos petits pièges du quotidien, et c'est souvent là aussi que l'information rend bien service. Voilà, l'agité du local commence maintenant, vous avez le programme du jour, je suis Margot et je suis toujours en bonne compagnie aux manettes de cette émission, puisque Clément, tu es encore avec moi aujourd'hui. Comment est-ce que tu vas?
4: Eh ben, ça va super, merci Margot.
2: Il est en montage, en direct.
4: Un peu concentré.
2: Tu choisiras pour nous la pause musicale de l'émission dans quelques instants. Bienvenue à l'auditeur de l'autre radio qui nous écoute, celui qui nous rejoint. J'espère qu'ils ne font pas trop sous cette chaleur. Buvez de l'eau, tendez l'oreille et passons maintenant à l'entretien du jour.
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2: Et c'est sur l'autre radio. Je le disais, les Mouillotins reviennent les 12 et 13 juin prochains à Saint-Poix en Mayenne pour une 24e édition. Un festival bien installé dans le paysage culturel local, mais qui choisit cette année de se recentrer sur ce qui fait aussi la force d'un rendez-vous comme celui-là, le territoire, les habitants, les familles, les associations, les liens de proximité. Au programme, une soirée d'ouverture, je le disais, le vendredi. Le tout avec une politique de prix libre. On va vraiment y revenir, c'est intéressant pour garder cette idée d'un festival accessible à toutes et tous. Comment on fait vivre justement un festival aujourd'hui à l'échelle d'un territoire? C'est la question que j'ai envie de te poser. Alexandre, tu es avec nous aujourd'hui. Tu es responsable communication de l'AMAC, je le disais, l'association qui porte les Mouillotins. Avant de parler de cette nouvelle édition, c'est quoi l'esprit des Mouillotins pour quelqu'un qui n'y serait jamais venu?
0: Je dirais que l'esprit, c'est vraiment familial, dans le sens où il y a vraiment toutes les générations. Ça, c'est le premier truc qui m'a surpris. J'ai commencé par connaître le festival en tant que festivalier. C'était un des premiers festivals de l'été qui permettait de démarrer l'été. Et puis après, j'ai découvert la partie bénévole et je me suis rendu compte que c'était pas une seule tranche d'âge, un seul type de personne. C'était vraiment des personnes qui venaient de tout milieu et de toute génération, du retraité à l'adolescent, enfin l'adolescent jeune adulte, quoi. C'est ça qui était vraiment très chouette, parce qu'il y avait un vrai mélange de cultures, quoi.
2: On parle cette année, je le disais, de la 24e édition du festival. Qu'est-ce qui fait, selon toi, que ce rendez-vous tient encore debout presque un quart de siècle après sa création?
0: Disons qu'il y a toujours eu un noyau fort avec des personnes qui sont toujours restées jusqu'au bout malgré toutes les péripéties qu'il y a pu y avoir entre les tempêtes, le Covid qui a fait pas mal de mal au Mouilloutin, mais aussi à plein d'autres festivals. Voilà, c'est le fait de toujours vouloir garder cet esprit de rural is not dead et de garder ce côté local.
2: Cette édition donc 2026 semble prendre une forme un peu différente, peut-être plus resserrée, plus tournée vers la proximité, je le disais. Comment est-ce que vous avez penser donc cette évolution?
0: Ouais, en fait, on s'est rendu compte lors des dernières années, les dernières éditions, que malgré la réussite globale et puis la satisfaction des festivaliers, il n'y avait plus vraiment ce côté famille qu'on pouvait avoir il y a quelques années, où il y avait beaucoup de familles qui venaient, surtout le samedi après-midi. Il y avait un peu une rencontre locale, et ça, on l'avait un peu perdu. Et on se rendait compte aussi que l'aspect financier, sur le fait, tu parlais tout à l'heure de prix libre, on a essayé avec des entrées payantes, semi-payantes, etc. Et on voyait que ça n'arrivait pas à fédérer tout le monde. Donc du coup, on s'est dit, bon, on va recentrer pour vraiment attirer la localité, attirer les grands groupes de familles qui étaient un peu réticents à se dire, bon, faut payer pour les enfants, toute la famille, etc. Là, maintenant, on essaye de vraiment centraliser pour que tous ceux du pays de Cran puissent venir sans problème.
2: Ce qu'on peut dire, c'est que les Mouilloutins cherchent peut-être moins à faire gros qu'à faire juste, à retrouver une forme de lien direct donc avec les habitants, les familles, les associations aussi, c'est important.
0: Oui, tout à fait. Ouais. On essaye vraiment de garder dans le local avec les différents partenaires qu'on a, ainsi que les mécènes, etc. Essayer de promouvoir un peu le territoire avec tout ce qu'on peut faire et se rendre compte qu'en fait, on peut toujours trouver autour, en local, en Mayenne, tout ce qu'on a besoin pour faire un événement.
2: Je le disais tout à l'heure, le festival commence donc le vendredi 12 juin avec une soirée Open Platine. Est-ce que tu peux nous parler donc de cette première soirée? Comment est-ce qu'on ouvre le bal? Qu'est-ce qu'on y retrouve?
0: Alors, du coup, ce qu'on s'était dit, c'est que bon, on voulait centrer principalement l'événement sur la famille, mais on voulait quand même garder un aspect festif pour la plus jeune population, on va dire. Et donc, du coup, on s'est dit que le vendredi soir, ça pouvait être quelque chose de vraiment très simple, avec des DJ sets pour juste faire la fête, entre guillemets. Donc, accueillir tout le monde, bien sûr, mais sans doute ceux qui seront les plus festifs. Et donc, du coup, avec une première partie Open Platine où les gens pourront venir avec une clé USB ou une playlist Spotify, etc. Et puis, se jouer un peu DJ pour être dans la bonne ambiance et pas trop se prendre la tête. On aura quand même un concert du coup de Fat to the Flax après, à partir de 21h. Et voilà, après la soirée se terminera sans doute vers 2h du matin on pourra après derrière enchaîner sur la suite. Et derrière du coup le samedi enchaîner sur la partie famille.
2: Oui, justement, c'est vraiment pensé pour les familles le 13 juin, avec du spectacle de rue jeune public. Il y a un atelier de sérigraphie, des jeux et une guinguette éphémère. C'était vraiment important d'ouvrir le festival à ce public-là aussi.
0: Ouais, en fait, on se disait que pour que les familles aient envie de rester, de passer du temps, de voir les concerts, etc., il fallait qu'ils puissent être à l'aise et pas uniquement dans une fosse, entre guillemets, devant une grande scène, mais de pouvoir se poser, discuter avec les enfants, pouvoir se restaurer, consommer, et aussi également avoir d'autres occupations que uniquement de la musique entre deux scènes qui s'échangent. Donc c'est pour ça qu'on... On a prévu des maquillages, des jeux en bois, etc. Oui. Un peu comme ce qu'on avait fait l'année dernière avec le concept des jeux ruraux, enfin rural games, voilà exactement, avec des jeux en bois, etc. Et du coup, il y avait aussi un groupe de personnes qui nous avaient proposé un atelier sérigraphie de pouvoir s'installer sur le site de festival et puis proposer ce genre d'activité.
2: Vous maintenez donc une politique de prix libre. On en a un peu parlé. Hein. Dans le contexte actuel, avec des budgets qui sont plus serré pour beaucoup de familles. Qu'est-ce que ça signifie de défendre une culture justement accessible aujourd'hui? Ça semble essentiel au Moyotin.
0: Ouais, c'est vrai que ça a été le sujet de beaucoup de débats et de questions parce que bon, bah, c'est vrai que c'est très compliqué aujourd'hui de trouver beaucoup de subventions, de trouver de quoi proposer quelque chose quand même parce que bon, bah, chaque événement quand même coûte de l'argent. Mais en fait, on s'est rendu compte que les personnes étaient plus amenées à venir vers quelque chose de gratuit ou en fait de proposer et pas qu'on leur impose un tarif qui pouvait être une barrière pour certains. Et en fait, de manière générale, on se dit que les gens sont plus amènes à proposer d'eux-mêmes leurs tarifs en fonction de ce qu'ils vont faire. Quoi.
2: On l'a dit, donc les Moyotins reviennent le 12 et le 13 juin à Saint-Poix. Qu'est-ce qu'il faut retenir? Les horaires, le public concerné, je pense qu'on en a bien parlé, puisqu'il s'agit effectivement des familles. En fait, c'est de l'intergénérationnel, hein, puisque
0: oui,
2: les jeunes sont vraiment au rendez-vous aussi. Et puis les moins jeunes. On peut retrouver les informations sur le site internet. Vous êtes aussi sur les réseaux sociaux.
0: Oui, on est sur Facebook et Instagram. Donc, bon, les deux sont gérés de la même manière. Donc, vous pourrez tout retrouver ici. Ouais.
2: À presque deux semaines, on peut le dire, hein, deux semaines du festival. Est-ce qu'on cherche encore des bénévoles ou est-ce qu'on est complet?
0: Non, ouais, si, on est toujours en recherche de bénévoles. Ouais. C'est vrai que c'est toujours un peu la course sur les dernières semaines. N'hésitez pas à vous inscrire sur. Il y a un site qui s'appelle bénévole.moyotin.fr où vous pouvez vous rejoindre si vous avez déjà participé l'année dernière ou même si c'est votre première fois, venez avec des amis, etc. Vous serez accueillis avec grand plaisir.
2: Puis il y a différentes missions en fait, hein, c'est très complet.
0: Oui, tout à fait. Ouais. Il y a autant la partie bar, bon, c'est souvent ce qui attire de pouvoir servir des bières, etc. dans l'ambiance, mais il y a aussi la brigade verte pour tout ce qui est gestion des déchets, la gestion de la circulation surveillance, la prévention, une partie aussi restauration. Il y a aussi les toilettes sèches. C'est vrai que c'est un peu le boulot ingrat, mais c'est quand même assez sympa. Je l'ai fait l'année dernière et en vrai, c'est pas si désagréable que ça. Et puis on rigole bien avec d'autres personnes. Donc voilà, il y a plein de postes différents qui permettent de grandir, puis de connaître d'autres personnes, d'établir de nouvelles relations. Donc c'est plutôt chouette.
2: Puis découvrir les coulisses d'un festival, c'est toute une organisation. C'est toujours intéressant de faire ses premiers pas aussi via le bénévolat.
0: Oui, complètement. En fait, c'est un truc que j'ai aussi beaucoup entendu. Moi, avant, quand j'étais festivalier, je disais non, j'ai envie de rester festivalier. Puis des amis et puis ma femme qui a commencé avant moi m'a dit mais si, viens en tant que bénévole, tu vas voir, c'est complètement différent, c'est même encore mieux. J'y croyais pas trop. Et en réalité, une fois que j'ai fait ma première année de bénévole, je me suis dit ouais, j'ai pas envie de revenir festivalier, j'ai envie de rester dans cette organisation parce qu'il y a vraiment ce côté ambiance et famille. Et puis on fait la fête aussi, donc c'est vraiment chouette.
2: Et on porte un événement local qui a du sens. Merci beaucoup. Exactement. Alexandre, je le redis une dernière fois pour l'auditeur de l'autre radio qui nous écoute, le rendez-vous que nous donnent donc les Moyotins cette année pour cette 24e édition, c'est le 12 et le 13 juin à Saint-Poix. Merci d'être passé dans le studio de l'autre radio, Alexandre.
0: Avec plaisir, merci. Merci à vous.
2: L'agité du local continue donc dans quelques instants. On va parler de la marche des fiertés avec la gomme 53. Vous êtes toujours donc sur les ondes hein, de l'autre radio 107.9 à Château-Gontier et 101.7 à Laval, mais avant ça on va écouter quelque chose, et ce quelque chose tu l'as choisi pour nous, Clément.
4: Oui, encore une fois, c'est moi qui choisis, c'est moi qui ai la chance. Je vous ai choisi du coup A Horse With No Name de America, sorti en 71.
2: Merci pour ce partage, on se retrouve juste après.

0: La marche des fiertés revient à Laval le samedi 30 mai au square de Boston. Une journée organisée par la GOM 53, l'association LGBTQIA+ de la Mayenne, on peut le dire, avec donc un village associatif. Il y aura aussi différentes prises de parole, une marche évidemment dans les rues de Laval. Au-delà de l'événement festif, cette Pride, c'est aussi, je crois, l'occasion de parler de visibilité, de droits, de discrimination, mais aussi d'accueil et d'accompagnement des personnes LGBTQIA+ sur les territoires. Alors, pour en parler aujourd'hui, j'ai le plaisir de vous avoir, Thomas et Linda, donc la présidente et le vice-président de l'association La Gomme 53. Merci à tous les deux d'être avec moi aujourd'hui.
1: Merci beaucoup. Bonjour.
0: Et bonjour.
2: Merci, bonjour.
0: Pour commencer, déjà, j'ai envie de vous demander, est-ce que vous pouvez nous présenter l'association La Gomme 53 ? Qui est-ce que s'adresse l'association ? Qu'est-ce qu'on vient y chercher quand on pousse votre porte ?
2: Alors, l'association La Gomme 53, c'est donc l'association LGBTQIA+ de la Mayenne. Donc, en fait, on y vient pour plusieurs raisons, je dirais. Après, chaque personne sa raison, entre guillemets. En fait, on est là surtout pour créer du lien social, pour aider les personnes de la communauté. Voilà, et répondre à leurs besoins, entre guillemets. Donc, ça dépend des personnes. Donc, on a des gens qui viennent au local à notre permanence toutes les semaines parce qu'elles se sentent isolées et qu'elles ont besoin de rompre cet isolement et de trouver un lieu où elles peuvent être elles-mêmes, ne pas être obligées de se cacher. Voilà.
1: Et puis après, on a aussi une partie d'intervention en milieu scolaire, de prévention. On est présent sur certains festivals. On n'arrive pas à être partout où on voudrait parce qu'on manque de bénévoles. mais on essaye voilà, de se faire voir, surtout auprès de la jeunesse. On intervient oui, régulièrement dans des établissements scolaires. Et puis, on a aussi du coup, l'organisation de la Pride, qui est quand même une grosse activité. Et on développe aussi un peu d'autres activités, comme des ciné-débats, des cafés littéraires pour que les gens qui ont envie d'aborder nos thématiques puissent avoir plein de manières d'aborder ces sujets-là.
0: C'est encore essentiel aujourd'hui d'aborder ces thématiques-là justement avec un très large public, notamment les jeunes. C'est encore essentiel de faire, je ne vais pas parler de prévention, mais si de sensibilisation peut-être.
2: Alors moi je dirais pour deux raisons. D'abord pour les personnes concernées qui des fois osent pas, ont du mal à faire leur coming out parce que l'impression que c'est pas accepté. Donc le fait de pouvoir intervenir et de pouvoir qu'ils puissent voir s'il y a des gens qui sont ouverts à la thématique, ça peut les aider. Et puis aussi surtout pour les personnes qui sont pas du tout ouvertes, qui n'ont pas de connaissances sur les thématiques et qui sont un peu fermées. Des fois, nos interventions vont les aider à changer d'idée ou à un peu mieux nous connaître et du coup, un peu plus nous accepter.
0: Je le disais, la marche des fiertés donc, aura lieu le samedi 30 mai. Qu'est-ce que vous nous avez préparé pour cette journée ? C'est toujours un beau moment, un joyeux moment.
1: Donc dès le matin, on se retrouve à 10h30, on a un village associatif avec nos associations, d'autres associations partenaires. Il y aura aussi des artistes qui vendront leurs objets, des stands de prévention, d'information. Donc ça, c'est de 10h30 jusqu'à 13h30. 13h30, on aura des prises de parole. Donc tout ça se passe au square de Boston. Et ensuite, le départ de la marche à 14h, donc toujours avec un moment festif. On aura les sœurs de la perpétuelle indulgence qui béniront notre marche. Si vous ne voyez pas à quoi ça ressemble, je vous invite à regarder
0: il faut
1: à quoi elle ressemble,
0: c'est
1: magnifique. et puis voilà, une marche festive, on aura des grands drapeaux, certaines personnes viennent déguiser, chacun vient comme il veut. Et on aura aussi un artiste, Christophe Madrol, qui chantera au début, pendant et après la marche.
0: Génial.
1: Voilà, donc ça va être très joyeux.
2: Et la marche est animée évidemment par une drag queen,
1: Jodie Coster.
2: Jodie Coster, donc qui va être là pour animer, pour mettre de l'ambiance sur toute la partie village. Voilà, et pour la restauration, donc on a un food truck qui sera présent. Les tortillons briochés qui seront présents et donc il ne faudra pas hésiter à venir si vous avez envie de vous régaler.
0: Une Pride, on la voit vraiment comme un moment festif, coloré, très joyeux. Mais derrière la fête, qu'est-ce qu'on revendique encore aujourd'hui et pourquoi c'est essentiel ?
2: Alors, d'abord, on revendique de pouvoir être visible et de pouvoir être nous-mêmes. C'est très important. Parce qu'on a encore vu hier soir en ciné-débat que malheureusement dans nos campagnes, dans notre milieu un peu plus rural, on a besoin de se cacher parce que c'est pas évident d'être nous-mêmes devant nos voisins, on a peur du regard des autres. Et aujourd'hui, c'est important de se dire bah, au moins on a une journée où on va pouvoir être nous-mêmes et on va pouvoir vivre sans être caché.
1: Ça permet aussi, donc bah, c'est un peu l'événement qui est visible par tout le monde, entre guillemets, on va en parler dans les journaux, et aussi pour tous les gens qui ne se sentent pas concernés par ces sujets-là, et bah, de savoir que ça existe en Mayenne, et ça peut aussi aider bah, des personnes qui se cachent ou qui ne se sentent pas encore, enfin qui se posent beaucoup de questions, de dire bah, peut-être que c'est ça mon souci que je n'arrive pas à admettre ou que je n'arrive pas à accepter. Donc ça le fait que ça ait, de voir ces choses-là dans, j'ai envie de dire, la rue et dans la presse courante, et bah, ça peut aussi aider à ouvrir des sujets de discussion pour des parents d'aborder avec leurs enfants, pour des enfants d'aborder avec leurs parents, et plein d'autres situations, pour des potes de dire bah, peut-être qu'on va aller là et peut-être que tu vas te sentir à l'aise dans cette marche-là et peut-être que ça voudra dire aussi quelque chose pour toi. Donc il y a tout ça. Et puis au-delà de ça, c'est bah, revendiquer des droits et des combats, parce qu'il y a encore plein de choses à faire sur le droit des personnes trans, sur le droit des personnes homo. Enfin, il y a plein de choses, soit des droits qui auraient tendance à reculer si on n'est pas en veille. Et c'est aussi dire que, attention, on est là, on surveille. Et non, il ne faut pas supprimer ou il ne faut pas enlever certains droits qui ont été acquis récemment. Et que oui, il y a encore besoin de défendre des choses. Enfin voilà, quand on regarde dans les pays européens autour de chez nous, et même en France, dans certaines villes, hein, quand on voit que des banderoles LGBT ont été enlevées dans des mairies, c'est inquiétant. On a la chance à Laval d'avoir une municipalité qui nous suit là-dessus, et donc c'est aussi dire qu'on est là et qu'il faut continuer, et que le combat est toujours, toujours très actuel.
0: C'est pas une question piège. De la première Pride, c'était aux États-Unis, je crois. Est-ce que je sais plus l'année exactement.
2: 69.
1: Ouais, c'est ça.
0: 69. C'est intéressant. Depuis, en fait, on se dit le combat a évolué, les droits ont évolué, mais effectivement, aujourd'hui, il y a toujours des craintes. Et ce qui est acquis ne l'est pas définitivement.
1: Oui, oui, on voit aujourd'hui que des choses qui pour nous semblaient acquises, non, il peut y avoir des reculs en fait. Et donc c'est là où c'est pour ça qu'il faut toujours être en veille et être attentif. Et il y a toujours d'autres droits. Hein. Par exemple, en 68, on parlait encore très peu des personnes intersexes. C'est un sujet aujourd'hui qui commence à se développer. Et l'intersexuation, c'est un sujet, quand on s'y intéresse un petit peu, qui est assez fou. Et on se rend compte qu'il n'y a rien aujourd'hui qui est fait là-dessus. Et c'est pas normal, quoi. Donc voilà. Et sans parler, oui, pour les personnes trans, hein, toute la partie de transition, la partie médicale, il y a encore beaucoup, beaucoup de choses à faire.
2: Alors moi, je vais juste revenir, j'ai dit 69. En fait, 69, c'est suite aux émeutes de 69 à Stonewall. Mais la première marche, elle a eu lieu en 1970, justement, un an après.
0: D'accord. Super. On parlait un petit peu de la différence, ou en tout cas entre les grandes villes ou les villes, les grandes villes, et puis les zones, peut-être les territoires un peu plus ruraux comme le département de la Mayenne ou comme la ville de Laval. Est-ce que la question de la visibilité se pose différemment? On le disait, finalement, quand il y a moins cette question d'anonymat, c'est plus compliqué à assumer, je pense qu'on peut dire assumer,
1: oui. Oui, tout à fait, c'est assez étonnant, mais on a en fait, donc, on a les adhérents de la GOM, les gens qui sont, on va dire, visibles et que l'on voit, et en fait, autour de nous, on a plein de gens qui nous écrivent, qui nous soutiennent, mais qui n'arrivent pas encore, et typiquement, j'ai passé mon temps à envoyer plein de messages à gauche, à droite, en disant « Venez, samedi, c'est bien, on va être des centaines de personnes », donc en vrai, on est un peu noyés dans la foule, et on a encore beaucoup de gens qui se cachent un peu et qui nous soutiennent, mais qui ont peur d'être visible, parce que oui, si on marche dans les rues de Laval, forcément on va connaître des gens de son village, de la ville d'à côté, les voisins des parents ou je ne sais quoi, et donc oui, on va être connu, et c'est encore difficile de se montrer, même au sein de nos bénévoles à la GOM, quand on a besoin de faire des interviews, quand on a besoin de faire des articles dans les journaux. On a des membres qui ne souhaitent pas le faire. Donc c'est parce que derrière, ils ont peur des représailles. Il y a encore cette crainte-là pour certains, et à raison, parce qu'il y a des personnes qui ont vécu des choses. Donc voilà.
0: ça existe encore, c'est important de le rappeler. Est-ce que vous constatez que chez les plus jeunes, ce sont des questions plus faciles à aborder aujourd'hui? J'ai le sentiment qu'à l'école, ce sont des sujets amenés plus facilement et donc peut-être avec une plus grande
1: bienveillance. Non. Ouais, oui et non, c'est intéressant parce que à la fois les jeunes avec les réseaux sociaux, tout ça, ils vont en parler facilement. Et en fait, quand on est en intervention dans une classe, moi, je suis encore très choqué de... j'ai envie de dire, les sujets de l'homosexualité, ça va, sont assez compris, acceptés dans l'ensemble. Toujours plus difficile souvent chez les garçons, mais voilà. Mais dès qu'on parle de transidentité, oui, ils connaissent le mot, et encore, on a encore souvent le mot transsexuel qui sort, et derrière, en fait, ils sont un peu perdus, tout de suite, ils parlent d'opérations, enfin voilà, et en fait, on se rend compte qu'ils ont vu des choses, mais ils ne sont pas vraiment renseignés sur le sujet, et c'est encore plus que nécessaire qu'on soit là pour comprendre. Il y a une question qu'on pose très souvent dans les écoles qui est très drôle, on leur demande, est-ce que si demain, il y a une personne trans dans votre classe, ça vous pose un problème? Non, pas de souci. Bon, alors en cours de sport, elle va dans quel vestiaire? Et là, en fait, on a plus de réponse. Ils sont perdus parce que à la fois les notions sont entendues et sues, mais quand ça devient du concret, quand on a des internes, par exemple, on leur dit il y a un pote dans votre chambre qui vous annonce qu'il est homo, comment vous réagissez? Et là, tout de suite, les réactions sont des fois très dures et très violentes. Et c'est pour ça que c'est ultra important de leur en parler, de les faire parler. Et de leur faire prendre conscience que les réactions qu'ils ont là, si la personne qui est en face doit entendre ça, ça va être très dur pour elle et que du coup, elle ne va pas oser s'assumer et s'expliquer. Donc, ça avance dans le bon sens, mais il y a encore beaucoup, beaucoup besoin d'explications. Ouais, ils ont aussi beaucoup de questions. Ils mélangent aussi parfois beaucoup de choses avec des choses forcément un peu extravagantes qu'ils ont tendance à voir sur les réseaux. Et c'est important de recentrer tout ça, quoi. Mais c'est pour ça qu'on est là et c'est top.
2: Après, moi, je pense que les jeunes ne sont pas exclus de la société actuelle et que la montée des extrêmes existe aussi chez les jeunes. Et moi, je ressens quand même je ne vais pas dire une haine, mais voilà, je me souviens d'un exemple dans une classe où j'ai un élève qui m'a dit « Moi, si mon frère est homosexuel, c'est plus mon frère ».
1: Et donc là, on sort les rats, mais c'est compliqué. Ouais.
0: Oui, on se rend compte.
2: C'est quand même assez violent. Ouais. Et donc je lui dis, du coup, ton frère ne te dira pas qu'il est homosexuel. Il va vivre caché, il va vivre malheureux. Mais toi, tu préfères qu'il soit malheureux, mais qu'il reste ton frère. On s'est arrêté là.
0: Non, mais c'est des questions, c'est important de dire aujourd'hui, les discours qu'on entend encore aujourd'hui. Ouais. L'importance de surtout pas banaliser ce type de mode de pensée, ce type de réponse et d'apporter de la nuance et des explications et des témoignages aussi de effectivement qu'est-ce qu'on vit quand on reçoit ce type de réflexion, ce type de retour en face. Je voulais aussi avec vous aborder la question des alliés. C'est aussi la Pride, un moment où les alliés peuvent venir marcher. Quelle place vous souhaitez leur donner? Qu'est-ce qu'être un bon allié concrètement? Je pense que c'est intéressant, j'aime bien poser cette question-là.
1: Il n'y a pas de bons alliés, de mauvais alliés. Tous les alliés sont acceptés. Et oui, justement, la Pride, c'est aussi l'occasion de venir participer avec nous. J'ai une amie qui vient avec ses enfants et je trouve ça génial, en fait, de dire, voilà, je vais profiter de ce moment-là pour montrer ça à mes garçons et aussi aborder ce sujet-là. Et voilà, et c'est une manière de nous soutenir et je trouve ça génial. Et je trouve ça top, entre guillemets, de se dire qu'on a commencé sa première manif avec une Pride, qui est quand même une manif ultra colorée, festive et joyeuse, donc c'est top. Et oui, non, il n'y a pas de bons et de mauvais alliés, tous les soutiens sont bons à prendre. Il y a toujours des gens qui, parfois, ont peur de s'en mêler avec des mots de vocabulaire, et même nous les premiers, des fois, on s'en mêle avec nos mots de vocabulaire, et c'est pas grave, en fait, faut juste... être à l'écoute, être à l'écoute, accepter, en discuter. Et je trouve que c'est ce qui est cool particulièrement à Laval, où on est encore une petite marche et donc on n'a pas plein d'associations, plein de groupes différents, etc. Tout le monde est mélangé et je trouve ça génial de chacun marche ensemble, les drapeaux se mélangent, les panneaux, les slogans se mélangent et trouve que c'est ce qui participe à d'avoir une belle fête.
0: C'est l'occasion de découvrir aussi la diversité des drapeaux. Ils sont tous très colorés, très... Non, mais c'est intéressant. Oui. Et en fait, il y a un grand nombre de drapeaux. Et là, on voit toute la nuance aussi des termes, de ce qu'il y a derrière et de pourquoi c'est important que chaque drapeau puisse être visibilisé, tout ce qu'il y a derrière les termes. Linda, vous voulez ajouter quelque chose ?
2: Ouais, je voulais juste ajouter sur les alliés, en fait, c'est que c'est un peu le fondement de notre association, dans le sens où notre association, elle intègre aussi les alliés, et que dans le CA, on a la moitié du CA qui est composée de personnes non concernées. Mais pour nous, ils font partie de la communauté LGBT, puisqu'aujourd'hui, les alliés, pour nous, font partie de la communauté LGBT. À partir du moment où ils défendent la cause, ils font partie de la communauté LGBT. Et du coup, ils sont évidemment importants parce qu'on pense qu'on ne gagnera pas les droits tout seul. Et pour nous, c'est important qu'on soit tous ensemble. Et on est pour l'inclusion et pas pour l'exclusion. Donc, on n'exclut pas les alliés. Au contraire, on a besoin d'eux et ils sont à nos côtés.
0: Et on a peut-être aussi besoin de bénévoles alors tout au long de l'année, j'imagine que c'est important, mais alors peut-être que là, dans quelques jours, donc c'est ce samedi, la Pride, c'est que si l'auditeur de l'autre radio nous écoute, il se dit mais j'ai envie moi aussi de joyeusement accompagner cet événement. Comment est-ce qu'on vous contacte? Comment est-ce qu'on vous rejoint?
1: Alors le plus simple et le plus rapide, ça va être sur les réseaux sociaux, donc page Facebook, page Instagram. On peut aussi nous contacter avec le téléphone de l'association que vous trouverez en allant sur Internet, vous trouverez notre ligne téléphonique. Et donc oui, il nous faut encore quelques bénévoles, on a à peu près tout le monde, mais s'il y a des personnes qui veulent venir nous filer un coup de main, notamment à la sécurité pour bloquer les rues, etc., on a besoin de ça. On a aussi besoin de personnes pour marcher en début de cortège, fin de cortège, etc. Donc n'hésitez pas à nous contacter, on vous répondra rapidement, on a une équipe qui est à fond là-dessus.
2: Et puis bah, sur place, il y aura les grands drapeaux, tout ça, donc on compte aussi sur les participants à la marche pour participer aussi à porter tous ces drapeaux.
0: Des jolies couleurs dans les rues de Laval, donc ce samedi 30 mai. On rappelle les différents horaires importants, les différents temps forts de la journée.
1: Donc ouverture du village à 10h30, début de la prise de parole à 13h30 et le début de la marche à 14h. Donc on part à 14h précises du square de Boston, on fait tout un tour dans Laval et on reviendra à peu près vers 16h où là il y aura le concert de Christophe Madrol, toujours square de Boston.
0: Merci Thomas, merci Linda d'être venue dans le studio de l'autre radio. Il fait chaud dans le studio de l'autre radio aujourd'hui. Merci de nous avoir parlé donc de cette marche des fiertés, je le redis une dernière fois, qui a lieu ce samedi 30 mai. À très bientôt.
1: Merci beaucoup.
2: Merci.
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0: Et donc, on termine ce rendez-vous avec une chronique que vous connaissez bien. C'est la chronique consommateur.
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0: Bonjour Jean-Michel Guinaudot, vous êtes bénévole à Que Choisir Ensemble en Mayenne, nouveau nom de l'UFC Que Choisir, association de défense des consommateurs. Les vacances approchent et le carburant coûte cher, alors quels conseils donnez-vous à nos auditeurs pour réduire la facture du trajet ?
5: Bonjour Margot, les beaux jours sont là et beaucoup ont déjà réservé un mobilhome ou une location pour les prochaines vacances. Ceux qui ne l'ont pas encore fait se posent la question du coût du trajet avec l'augmentation du prix des carburants. Et sur le trajet, il y a aussi les coûts des péages et il peut y avoir des surprises en cas de panne d'attalement.
0: Vous pouvez nous en dire plus ?
5: Pour le carburant, chacun sait que les prix dans les stations des aires d'autoroute sont nettement plus élevés que dans les stations hors autoroute et que les grandes surfaces font souvent des opérations prix coûtant lors des grands départs. Un plein avant le départ, une prévision de sortie de l'autoroute pour rejoindre une grande surface peut faire de bonnes économies. Il existe plusieurs applications sur smartphone qui donnent le prix des carburants dans un rayon donné. Et bien entendu, une conduite à vitesse raisonnable peut faire économiser jusqu'à 1 litre par 100 km pour 10 km/h de moins. Sur 500 km, cela fait 5 litres, soit environ 10 euros, pour ne pas perdre que 4 minutes par 100 km. Un peu moins de temps à prendre son café. Si le régulateur permet de perdre une vitesse constante, il est conseillé de le désactiver en longue montée, car le moteur va monter en régime pour garder la vitesse constante. et rouler vite quand le moteur est froid, pendant les 2 ou 4 premiers kilomètres, augmente la consommation de 45%. Comme le poids est un facteur important pour la consommation, le chargement fait aussi partie des bonnes pratiques. Pas de porte-bagages si l'on n'en a pas l'usage.
0: Et les autres frais alors ?
5: Le péage, bien sûr. Faut-il prendre les petites routes ? Si on en a du temps devant soi, et pourquoi pas ? Des roues, on roule moins vite et l'on fera un peu de tourisme. Au 1er février, les péages ont augmenté d'un peu moins de 1% en moyenne, cette augmentation étant différente selon les réseaux concessionnaires. Sur la plupart des autoroutes, on trouve encore des barrières de péage, mais avec de moins en moins de personnel, ce qui veut dire que vous n'avez souvent que deux moyens de paiement, la carte bancaire et la monnaie, qu'il faudra prévoir. Les vacanciers découvrent chaque année des zones sans barrière, mais pas sans péage. Ce sont les autoroutes à flux libre. Avant l'entrée dans ces zones et au cours de parcours, il y a des panneaux signalant cette particularité et des moyens de paiement. Mais il faut les lire vite. Ce serait un moyen de gagner du temps et de faire des économies de carburant. Mais attention aux faux SMS qui vous informent que vous n'avez pas payé un trajet imaginaire.
0: Comment ça marche ?
5: Eh bien, des caméras enregistrent la plaque d'immatriculation des voitures tout au long du parcours. Et l'informatique fait le reste, sauf de payer. L'usager a 72 heures pour régler la note. Pour cela, quatre solutions. S'arrêter sur une aire de repos équipée d'une borne et payer le trajet total prévu. Payer grâce à une application sur son smartphone. Ou payer dans un bureau de tabac ou une maison de la presse agréée. Sinon, l'amende est de 90 euros, réduite à 10 euros si l'on paie sous 15 jours. Mais portée à 375 euros après 2 mois. Ça peut rapidement gréver le budget vacances. Il est prudent de bien préparer son trajet pour prendre connaissance de ses conditions. Enfin, il y a la panne. Si l'on roule peu en dehors des vacances, il est prudent de faire vérifier sa voiture dans les jours précédant le trajet. Pression des pneus, niveau des liquides, dont le fameux AD Blue qui sert au bon fonctionnement des pots d'échappement catalytique. Et vérifier si l'on n'est pas concerné par le rappel pour les airbags Takata. Certains véhicules sont interdits à la circulation. Et en cas de contrôle, c'est l'immobilisation du véhicule. En cas de panne sur l'autoroute, vous n'avez pas le choix du dépanneur. Seuls ceux qui sont agréés peuvent vous prendre en charge, avec un tarif normalisé. Et ce, après un appel depuis les bornes d'appel d'urgence, situées tous les 2 km, ou le 112 depuis son téléphone. Prévenez toujours votre assurance avant de décider de quoi que ce soit. Si vous pensez que votre voiture bénéficie de garantie, contactez le vendeur avant toute intervention par un autre garagiste. Il sera peut-être plus intéressant de faire rapatrier la voiture chez le vendeur pour une réparation sous garantie, à moins que ce dernier ne délègue par écrit la réparation. Mais en dehors de la crevaison, la panne loin de chez soi, c'est toujours la galère. Et nous devons régulièrement traiter des litiges à ce sujet, et malheureusement, souvent, sans solution.
0: Merci Jean-Michel Guinaudeau pour ces informations. Comment peut-on vous joindre pour avoir un conseil ou une aide en cas de litige ?
5: Pour une information sur vos droits ou une aide à la résolution d'un litige, les auditeurs peuvent contacter l'association du lundi matin au vendredi midi, de 9h à 12h et de 14h à 17h au 02 43 67 01 18 ou sur notre site mayenne.quechoisirensemble.fr. Il est possible de prendre rendez-vous à Laval, Mayenne ou Château-Gontier pour rencontrer un conseiller litige. À bientôt.
0: Merci Jean-Michel, à bientôt. L'agité du local, c'est fini pour aujourd'hui. Merci à Thomas, Linda, Alexandre, Jean-Michel, les voix de cette émission. Merci aussi Clément de m'accompagner, de m'épauler techniquement dans les coulisses de la radio. Et puis merci à Lénaïque Foulzour qui signe la musique originale de l'émission, de votre rendez-vous quotidien. Ça continue Clément sur les ondes de l'autre radio.
6: Oui, ce soir du coup à 19h, on retrouvera l'émission hebdomadaire Novorama pour une sélection de nouveaux albums, indie rock, pop et électro, et avec des chroniques et une interview d'un groupe ou un artiste émergent. 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
0: Moi, je vous dis donc à demain pour une nouvelle émission de l'Agité du Local. Ce sera le grand format et ensemble, on se demandera comment danse-t-on l'amour quand on n'est pas danseur. D'ici là, gardez un peu d'élan, même les jours moyens, et s'il vous plaît, faites-le bien.

0: Voilà, rideau tombé pour aujourd'hui.
1: Mais revenez demain, on vous garde des places.
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1: Salut Clément.
2: Salut Antoine.
1: Et bienvenue dans Novorama, c'est notre rendez-vous hebdomadaire pour écouter des nouveautés musicales. On essaie de vous faire une sélection, en tout cas, comme chaque semaine bien évidemment, mais d'artistes qui innovent, qui font pas les choses comme les autres, qui sortent des sentiers battus de la pop ou de la musique électronique par exemple. Clément, tu vas nous présenter quels albums ?
2: Eh bien cette semaine, je vous fais découvrir les nouveaux albums de Chinese American Bear, de The Lemon Twigs, de Broken Social Scene et de l'anglais Isco.
1: Très bien, une sélection assez pop effectivement cette semaine, Clément. Et puis en deuxième partie d'émission, je vous présenterai des découvertes. On va commencer tout de suite par le nouveau Chinese American Bear.

0: précédent album War, Han Tong et Bryce Barst sortent Dim Sum and Then Some, un album conçu comme un collage sonore, un scrapbook de sons où l'héritage sino-américain se fond dans une pop solaire et décomplexée. Mais attention, derrière l'esthétique bubblegum se cache une réflexion pointue sur les arrangements musicaux. Bryce Barst, dont le background de producteur façonne l'identité du groupe, ne cherche pas à copier les différents genres qui façonnent l'identité du groupe, mais avant tout à adopter un état d'esprit. On y retrouve l'ADN expérimental des Flaming Lips, le groove de Sly and the Family Stone ou les textures de MGMT, mais distillé à travers un filtre très personnel. L'idée est de construire des fondations minimalistes solides, basse-batterie, pour ensuite y ajouter ce qu'ils appellent du glitter, des couches de synthé vaporeux et des harmonies façon Beach Boys.
1: Ouais, c'est d'ailleurs dans cet équilibre entre rigueur technique et lâcher prise que l'album trouve sa force, hein, Clément.
0: Eh bien oui, l'approche est résolument DIY, à l'image de leur clip stop motion pour le titre All the People, réalisé de façon très artisanale, comme pour faire la nique à la mode de l'intelligence artificielle. On sent cette volonté de préserver une essence fait main et tactile, même quand la production révèle une telle densité. L'album navigue également entre des thèmes presque enfantins, qu'il s'agisse de contes de fées, d'obsession pour la bouffe ou d'une charge émotionnelle plus profonde. Pour Han Tong, chanter en mandarin est devenu un acte de réappropriation après avoir ressenti, comme beaucoup d'enfants immigrés, une certaine gêne à parler sa langue en public. Elle transforme aujourd'hui cette vulnérabilité en force, créant un pont organique entre l'Orient et l'Occident. Et le résultat est un disque qui capture des instantanés de leur vie de couple, oscillant entre nostalgie et pure euphorie. Leur single All the People se présente ainsi comme un véritable shot d'adrénaline pop qui mêle violon classique et basse saturée, prouvant que le duo peut être rock'n'roll tout en restant féerique. Dim Sum and Then Some est un album qui ressemble un équivalent musical d'une promenade nocturne dans un quartier néon de Taipei ou de San Francisco. C'est fun, chaotique et profondément optimiste, mais c'est le titre Forever Lover qu'on s'écoute de Chinese American Bear tout de suite dans Novorama.

0: The Lemon Twigs dans Novorama avec un extrait de Look For Your Mind.
1: Et oui, bien que The Lemon Twigs ait toujours été un groupe particulièrement captivant, ces perfectionnistes de la power pop révèlent toutes leurs dimensions sur Look For Your Mind, leur sixième album et le premier à employer une véritable instrumentation de groupe live. Jusqu'à présent, tous les albums du groupe avaient été méticuleusement élaborés en studio par les compositeurs et multi-instrumentistes des Lemon Twigs, Brian et Michael Daddario, jouant eux-mêmes tous les instruments et orchestrant les harmonies, les arrangements et autres mouvement de leur création pop ample et parfois symphonique. Sur ce nouvel album, les frères Daddario sont rejoints par leur section rythmique de tournée, soit le batteur Reza Matin et le bassiste Danny Ayala, donnant au morceau une nouvelle immédiateté et la sensation d'un groupe jouant ensemble avec beaucoup d'énergie. Ce son captivant est présent dès l'ouverture explosive du morceau qui a donné son nom à l'album. Les lignes de guitare cristallines, les gros rythmes et les harmonies vocales précises sur Look For Your Mind semblent emprunter directement à la phase du développement des Beatles lorsqu'ils découvraient la musique psychédélique jusqu'à la diction gutturale sur certains passages et le fondu vers des sonorités irréelles à la fin abrupte du morceau.
0: Ouais, The Beach Boys sont également une source d'inspiration majeure pour divers titres, hein, Clément.
1: Oui, Gather Round, par exemple, porte une partie de l'innocence enfantine des Beach Boys après l'air Smile. Le caractère vocal de Mean to Me ressemble du point de vue de sa mélodie à une composition de Brian Wilson. Et Two or Three allie une structure pop simpliste à une instrumentation et des arrangements inspirés de l'album Pet Sounds. On retrouve même une touche d'inspiration du surf rock des années 60 sur le titre Bring You Down, un morceau entraînant qui dénonce les environnements de travail toxiques et les patrons tyranniques, oscillant entre Help Me Rhonda et les sonorités plus brutes du Bobby Fuller 4. Il subsiste néanmoins beaucoup de musique pop des années 70 ici. Nothing But You adopte un groove régulier avec une guitare scintillante, une batterie discrète et des jeux de voix complexes. I Hurt You fonctionne de façon à peu près similaire avec une mélodie pétillante et une instrumentation plus épurée, rappelant les tonalités plus folles que du chef-d'œuvre discret des Lemon Twigs de 2023, Everything Harmony. Voilà, Look For Your Mind est un recueil de morceaux relativement plus énergiques des Lemon Twigs, mais l'exécution musicale reste impeccable et les compositions conservent la même complexité et l'élaboration sophistiquée de leurs albums précédents, confirmant le statut des Lemon Twigs parmi les groupes les plus inventifs et les plus rigoureux de la pop énergique actuelle. Et c'est le morceau Your True Enemy qu'on s'écoute tout de suite, extrait de ce nouvel album de The Lemon Twigs.

0: Broken Social Scene, on les connaît bien évidemment dans Novorama, on vous en a déjà parlé à multiples reprises, on est content de les voir revenir. Il s'appelle, le disque s'appelle, le nouveau en tout cas, il s'appelle Remember the Humans, Clément.
1: Et oui, avec jusqu'à 19 musiciens différents en son sein, dont certains des plus grands noms du rock indépendant canadien. Il est remarquable que le groupe ait surpassé la durée de vie moyenne d'un super groupe, et compréhensible aussi que les intervalles entre les albums s'allongent. Heureusement, leur sixième album et premier disque en près d'une décennie arrive à un moment des plus opportun. Remember the Humans ne fait qu'effleurer les gloires passées, mais c'est un rappel bienvenu de ce qui nous a séduit chez Broken Social Scene dès le départ. Et malgré la complexité logistique inhérente à Broken Social Scene, Remember the Humans est un album qui n'existerait pas sans une heureuse coïncidence. Après un déménagement, le co-leader Kevin Drew découvre qu'il habite près de David Neufeld, qui a produit deux albums de Broken Social Scene. Les deux hommes s'étaient perdus de vue, mais n'ont pas traîné avant de renouer cette connexion précieuse. Et la flûte, le trombone, le bugle, le chant des oiseaux et une guitare électrique vibrante colorent alors le premier morceau, Not Around Anymore, sans l'écraser, et qui s'installe rapidement dans un groove qui, bien qu'étrange, n'est pas dépourvu de réconfort familier, un peu comme une rencontre entre de vieux amis.
0: Ouais, et puis l'album Remember the Humans préserve la spontanéité qu'on attend de Broken Social Scene.
1: Eh bien oui, David Neufeld reste le meilleur producteur pour gérer leur ampleur considérable sans s'effondrer sous son poids collectif. Life Within the Ground, par exemple, n'a besoin que d'une touche de basse pour s'épanouir comme des fleurs sortant du cimetière. Pendant ce temps, il faut une trompette audacieuse, un orgue étincelant et un rythme endiablé pour que Jill Harris et Mr. Apotho of Hustle se livrent à un tango sur le titre The Call. Pendant deux bonnes minutes, le morceau This Briefest Kiss s'attarde dans un jazz enfumé dominé par le saxophone avant que la chanteuse Ariel Engel ne fasse son entrée. Alors, toute apparition de Feist est évidemment un cadeau, même si elle est voilée par l'arrangement incertain du titre What Happens Now. Mais malgré toutes leurs préoccupations face aux distractions bruyantes de la vie, ils sonnent étonnamment détendus. Broken Social Scene n'a jamais sorti d'album oubliable, et si Remember the Humans ne compte pas parmi leurs meilleurs, il reste tout à fait mémorable. Hannah Jorgas, ancienne artiste de première partie, vole la vedette sur le titre Only the Good I Keep. Son évocation rusée des artifices de jeunesse épouse la pop de chambre raffinée comme un gant de satin blanc. Et après des années comme remplaçante, Lisa Lobsinger nous propose un relief bien nécessaire qui mérite d'être ajouté à leur répertoire de scène. Son énergie nerveuse mais contagieuse secoue la chimie explosive qui soutient Broken Social Scene depuis 25 ans et au-delà. Et s'il y a une explication à la longévité de Broken Social Scene, peut-être que Kevin Drew l'exprime au mieux. Je cite, « Je pense à toi quand je vis ma vie ». Voilà, loin d'être un simple comeback, Remember the Humans est un album qui restitue ce qui a fait la grandeur de Broken Social Scene. Ils ont su saisir l'instant pour exprimer ce qui compte vraiment, comme vous l'entendrez sur ce deuxième extrait. C'est Relief, tout de suite, de Broken Social Scene.

0: C'était Isco dans Novorama avec un extrait du disque qui s'appelle Power Scroft, Clément.
1: Eh bien, il y a vraiment toutes sortes de premiers albums, souvent dépourvus de direction claire. Ils révèlent généralement un artiste encore en train de peaufiner son propre univers sonore. Mais d'autres fois, et c'est de plus en plus fréquent, ils ne sont que des patchworks de singles déjà sortis. Eh bien, avec son premier album Power Scroft, Isco esquive le premier écueil et rejette le second, un disque vibrant du début à la fin. En tant que DJ, directeur de label, promoteur et cofondateur de la Brighter Days Family, Isco offre une collection de morceaux fondés sur les valeurs de communauté, de savoir-faire et de coopération. Et le morceau d'ouverture Bluebell est chaleureux et soulful, posant les fondations de l'album. La guitare moelleuse s'allie aux éléments électroniques et percussifs pour créer un morceau qui ressemble à un réveil par un dimanche matin ensoleillé. Et dès le premier morceau, Isco révèle un don naturel pour capturer un instant complètement immergé dans l'univers de l'album Power Scroft qu'il a inventé. Puis le morceau Japan Greatly vous entraîne plus loin dans ce monde. Avec un soin évident pour les détails et l'expérience, Isco combine des claviers décalés avec des rythmes serrés et carrés, créant un morceau qui donne bien envie de bouger. Puis Turn Me On suit avec des accords de piano hazy aux tonalités dorées qui s'harmonisent magnifiquement avec la première apparition de voix féminine sur l'album. Des oiseaux gazouillent, des guitares s'éternisent, le sentiment de dimanche matin ensoleillé du premier morceau est alors de retour. Et Isco ne crée pas seulement de la musique, mais des espaces. Par les samples et les couches d'instrumentation, il parvient à évoquer des nostalgies que vous pensiez disparues. La créativité d'Isco n'est cependant pas exclusivement transcendante et sait équilibrer l'émerveillement avec la légèreté. Le titre Dinero, featuring P. Wavy, en est un parfait exemple. C'est un morceau énergique et chaotique avec des synthés spacieux permettant à P. Wavy de jouer avec les poches de silence pour les remplir. Un autre moment ludique de l'album... Strike a Pose, comme tant d'autres morceaux, est porté par ses grooves percussifs. Camille Mann en tire le meilleur parti, complétant chaque beat avec des voix baignées de soleil qui résonnent dans votre tête. Puis Longest Road est brut et exposé, axé sur le minimalisme, livré par un arrangement épuré, il dégage une acuité, une arête rappelant le grime du début des années 2000. C'est à ce moment que la capacité d'Isco à jouer avec les genres et à ignorer les frontières conventionnelles devient frappante. Son aptitude à transitionner de la soul jazz velouté au grime, à l'afrobeat et inversement, est fluide sans être excessive ni perdre de sa cohérence sonore.
0: Ouais, puis l'influence du MC Rico eh bien sur l'album Power Scroft est manifeste, hein, Clément.
1: Oui, il figure sur trois morceaux, Japan Greatly, Somebody Jump et Guiding Star. Et Rico monte et descend, refaisant surface ni plus ni moins que nécessaire, juste ce qu'il faut. Il enrichit la création musicale quand il est présent et vous amène à en vouloir davantage. C'est une compétence rare et bien supérieure à un excès de présence. Puis le titre Tech Control brille et le chant de Liam Bailey ajoute au sentiment luminescent que créent les accords de piano généreux. Guiding Star, une autre track relativement douce et quand même d'une tonicité bienvenue, guidant la descente des auditeurs depuis les hauteurs intenses des morceaux plus vibrants et chaotiques du début de l'album. Et Wonder Love est un temps fort, débutant par une reprise textuelle de Turn Me On. Alors non seulement ça ajoute à la cohérence et à la construction du monde de l'album, mais ce petit choix de production démontre qu'Isco a un souci de la continuité. Voilà, l'album Power Scroft s'enroule sur lui-même, un organisme qui privilégie l'expérience globale sur ses composantes individuelles. Alors nombreux sont les musiciens qui chassent maintenant un couplet ou un refrain assez accrocheur pour se propager comme une traînée de poudre sur TikTok. Et bien avec Power Scroft, Isco refuse cela. Au lieu de ça, il vous demande de ralentir, de prendre le temps, de profiter de l'album dans son intégralité en absorbant les collaborations et de vous sentir mieux après l'avoir écouté. Alors on espère que c'est ce qui vous attend tout de suite avec ce deuxième extrait Strike a Pose featuring Camille Mann. C'est Isco tout de suite dans Novorama.

C'était Johnny Love dans Novorama, artiste indie pop nigérian à la voix douce et très émotionnelle, comme vous avez pu l'entendre. Un son tout en retenue, fragile mais accrocheur, on peut le dire. On va se plonger dans Party Over, c'est un nouveau single groovy, introspectif signé Jeff Cormack. C'est un multi-instrumentiste, auteur, producteur et directeur créatif basé à Denver aux États-Unis. Ce morceau, c'est un condensé de son songwriting en perpétuelle évolution, une indie pop psyché qui mêle dream pop, néo soul et un sens du hook très intime dans un package psyché pop à la fois raffiné et aventureux. Le morceau qu'on va écouter, Party Over, est le deuxième d'une série de 4 singles éclectiques qui annoncent son prochain album qui devrait sortir cet été. Jeff Cormack dans Novorama.

c'était Wilder dans Novorama. Cet artiste darkwave italien mélange ligne de synth froide, mélodique, mélancolique et une vraie nostalgie cinématographique. Sa musique explore aussi le poids des émotions et l'introspection en puisant autant dans l'héritage de la synth-pop et du post-punk des années 80 que dans une sensibilité plus moderne et personnelle. Il a construit en tout cas son univers où désir, mémoire et conflit intérieur se croisent quelque part entre passé et présent. On va écouter maintenant le nouveau titre de Your Pretty Face, il s'appelle My Hand Bangs, un morceau qui ne s'installe pas en douceur mais vient plutôt briser le silence. Le duo anglo-estonien s'engage en tout cas dans une phase plus agressive et raptée de son univers musical, troquant la retenue contre l'impact et la clarté contre l'intensité. Vous êtes prévenus.

0: C'était Holy Fuck dans Novorama qui vient de sortir un nouvel album. Il s'appelle Heaven Beat, le groupe canadien qui mélange la musique électronique avec des sonorités indie rock. On continue maintenant avec Forbes Barclay Jr., DJ producteur house, pur jus de la scène underground ouest londonienne, qui débarque avec un nouveau single qui s'appelle Let's Pop, un banger en quelque sorte UK bass house ultra efficace, hein, produit par A-Boy et pensé pour le club. Grosse basse, groove hyper rebondissant et gimmicks vocaux qui font lever les mains. On écoute ça maintenant, Forbes Barclay Jr. dans Novorama.
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Barclay Junior dans Novorama avec Let's Pop, qui n'est pas vraiment pop, comme vous avez pu l'entendre effectivement, avec ce titre Drill. On continue notre Julia avec le morceau 6 AM, ça vient de sortir chez Cracky Records.

0: Le son froid et percutant de Note Julia dans Novorama. C'est le dernier morceau de notre émission de cette semaine. On vous donne rendez-vous sur notre site web novorama.com et Noveo-Era-Ema. Vous pouvez réécouter cette émission, découvrir d'autres nouveautés. À la semaine prochaine.
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0: Bien et bien bonjour.
1: Et salut.
0: Bienvenue dans Sonos et Rush numéro 260.
1: Ouais, deuxième émission, la deuxième quinzaine du mois de mai 2026.
0: Ouais, et on a démarré tout en douceur pour une fois.
1: Ouais, il est sublime ce morceau.
0: Ah ouais, très classe.
1: Alors ça c'est quelque chose de... heureusement tu vois que j'ai été un peu refouiné. Parce que ce EP a un an maintenant, il était sorti en avril, je l'avais totalement oublié, j'ai retrouvé les fichiers au fond de l'ordi, et j'avais oublié l'existence de ce trio. On était à Toulouse, vraiment dans un pur style slowcore comme vous avez pu l'entendre, et le cinq titres est vraiment très très très réussi, il est vraiment
0: le groupe génialissime. S'appelle Tanger.
1: Ouais.
0: Tanger, je ne sais pas comment on dit.
1: Tanger.
0: Donc, il y a deux N.
1: Il y a deux N.
0: Et on a écouté le morceau Aside. Et c'est une autoproduction.
1: Une autoprod, ouais. Non, c'est.
0: Qui ne vient pas de sortir, mais que tu avais envie d'écouter. Donc,
1: Bien. J'avais envie d'entamer comme ça. Voilà. Il y a deux, trois morceaux là, qui sont un peu longs, comme celui qu'on vient d'écouter. Il y a des morceaux un peu plus.
0: Direct.
1: Un peu direct, mais toujours dans le style slowcore.
0: Ok.
1: Avec une guitare comme ça, là, qui monte progressivement. Non, c'est super bien réussi.
0: Ok. On va s'y attarder un peu plus. Hors antenne. Super. On passe à Yul Brynner.
1: Ouais, Yul Brynner. Oui, on va à Rennes avec. Ça faisait un petit moment que ces garçons n'avaient rien sorti. On y retrouve Matt Cotton à la batterie derrière ses fûts, voilà, qui vient de sortir un disque avec les copains et les copines de février aussi à Rennes. Et là, c'est un nouvel album qui devrait arriver dans le courant de l'année 2026, et pour faire patienter un peu tout le monde et les gens, ils ont mis, je crois que c'est uniquement de façon digitale, un EP avec deux titres de l'album, un titre bonus qu'ils n'ont pas retenu pour le disque, plus deux remixes. Donc voilà, c'est un

0: c'est une, c'est un bon truc pour patienter avant la sortie du disque.
1: Le morceau qu'on va écouter, c'est Sasquatch One.
0: Ouais, lui qui sera, j'aurais pu le noter, mais je crois qu'il sera sur le disque, lui.
1: Ok, et l'EP s'appelle Ghost Does Talk.
0: Ouais.
1: C'est chez Brainstorming Records.
0: Ouais. Bon, c'est ça. Très agréable, voilà. En formation de trio, vous me connaissez.
1: Allons-y.
0: À l'habitude.
1: Yul Brynner.
0: Allez, c'est parti.

0: Bemberlain.
1: Ouais. On est retourné à Toulouse, décidément, toute la douceur de Toulouse.
0: Ah oui, c'est marrant, au début d'émission,
1: entre
0: très,
1: le groupe
0: très apaisé,
1: de,
0: je trouve.
1: Oui, mais ne t'en fais pas, on va monter, on va monter en gamme.
0: Tu fais bien de prévenir avant que Chantal soit trop contente, que ce soit musical.
1: Ah oui, en plus, elle est bien là aujourd'hui, en plus, on ne va pas lui couper son... Mais on va monter quand même. Oui, non.
0: Voilà, allez, le morceau, c'était Candle Without the Wax. Ouais. C'est un 7 pouces, apparemment.
1: Un 7 pouces, oui. Un 2 titres. Et voilà, j'ai vraiment adoré aller découvrir ce quatuor toulousain. Et on y retrouve deux membres d'un groupe que j'ai diffusé deux ou trois fois. C'est un trio qui s'appelle No Drama.
0: Okay.
1: Et dont Manon... Si je dis une bêtise, je pense qu'elle me reprendra parce que je sais qu'elle écoute l'émission. Et voilà, qui est aussi, je crois, qui dirige le label Hidden Bay Records, label toulousain.
0: Hidden Bay, qui l'a sorti.
1: Hidden Bay, pardon, oui.
0: Ouais. Qui a sorti cette pouce.
1: 7 pouces, oui. Non, c'est vraiment, vraiment, vraiment agréable.
0: Hein. Ah ouais, c'est pas bien. Frais.
1: Ouais,
0: quelque chose de très frais.
1: Ouais.
0: On passe à Mego, c'est
1: allez,
0: moins frais comme nom.
1: Ouais, le nom. alors, mais tout est. C'est marrant ce groupe, c'est un nom que je voyais les copains et surtout Émilie partager ces derniers temps sur les réseaux sociaux, sur Insta, le nom de ce groupe. Et c'est un groupe où on y retrouve Booby à la guitare.
0: Ah, excellent.
1: Et alors, je ne vois pas du tout qui sont les trois autres membres. C'est un quatuor. Le disque a tout été enregistré par l'ami Stéphane Miolan. Il a produit, il a enregistré, il a mixé même, je crois.
0: Trop bien.
1: Et on est dans un style, vous allez voir, post-punk qui tire un peu vers le gothique. Mais il y a quelque chose de très... déjà, c'est assez mélancolique. C'est pas bourrin. Comme voilà, mais il y a une douceur. Alors, je pense que ça vient de la voix de la chanteuse. Il y a presque du réconfort dans son.
0: Ok.
1: Je sais pas comment expliquer ça dans son timbre. Ouais, je trouve le disque. Voilà, c'est un mini. On peut appeler ça un mini album. C'est un 6 titres.
0: Ok.
1: Donc non, c'est très très très réussi.
0: L'album s'appelle La nuit est immense.
1: Ouais, il vient
0: tout le morceau là qu'on va écouter. C'est Mâchefer. Et c'est l'autre production.
1: Ouais, et je pense que je ne sais pas si je ne crois pas avoir vu de pub de machin de version physique. Alors pour le moment, voilà, il est en écoute et achetable sur Bandcamp de Mego.
0: Trop bien. On écoute Mego.
1: C'est parti.

0: Dead Bob.
1: Dead Bob. Difficile hein, de ne pas penser à. Vous aurez reconnu, bien sûr, la voix à No Means Snow. C'est très, très, très difficile. Mais bon. Non, super bien. Deuxième album pour les Canadiens de Dead Bob. Voilà. Donc, je l'ai dit avec John Wright, ancien batteur quoi, de No Means Snow, là, qui s'est entouré de membres ou ex-membres de DOA, de plein de camarades de jeu canadiens. Et puis, c'est toujours, moi, j'adore. Quoi. Je suis pas très objectif et ça vaudra, c'est pas No Means No, c'est sûr, mais bon, c'est
0: ça permet de prolonger.
1: Oui, ça prolonge.
0: Ce disque s'appelle Nothing Change Everything, ouais. Et le morceau qu'on a écouté, c'était Punk Rock à Rama,
1: ouais.
0: Et c'est chez Antenna Chris.
1: Oui,
0: le Wrong Records.
1: Le label, le polonais, oui, Antena Critique. Ouais.
0: Ça fait un petit moment qu'on n'avait pas.
1: Ouais, c'est vrai que ça fait un petit moment que j'avais pas.
0: Des habitués de l'émission.
1: Oui, parce qu'on avait pas mal de promos, mais après, je crois qu'il a sorti un peu moins de choses au niveau du label.
0: D'accord.
1: Et c'est vrai qu'il fut un temps où.
0: On l'avait presque à chaque émission.
1: Il avait un peu plus relancé son label.
0: Très bien, un joli retour dans l'émission avec ces Dead Bob.
1: Oui, mais de toute façon, lui, c'est un ami, en plus je pense qu'ils sont devenus amis de très longue date avec No Means Snow, parce qu'Antena Crisicou, c'est un label qui existe depuis, je ne veux pas dire de bêtises, je crois depuis la mi-80, comme ça,
0: d'accord.
1: Et donc qui sortait à l'époque je crois uniquement en cassette, tous les albums de No Means No, de DOA, enfin la moitié du catalogue d'Alternative Tentacle et les Victims Family, tous les groupes
0: c'était
1: qui
0: étaient le relais.
1: Relais. Okay. Donc il est resté. Ils sont au Pays Basque, je crois, au mois de juillet. Là.
0: Les Dead Boy
1: Dead Bob, ouais. Okay. Daba, je les avais honteusement loupés, j'aurais préféré les voir. Il y a quelques mois, ils sont passés à Andoa et non au Gastetje.
0: Ah ouais.
1: Et voilà, c'est le lieu où j'ai vu No Means No, justement.
0: Ça va, t'es coulos, ouais.
1: Ouais, c'est vraiment le lieu où No Means No avait l'habitude de. Quand ils passaient au Pays Basque, en général, ils jouaient là, quand ils pouvaient.
0: Ouais.
1: Et non. Bon, mais tant pis.
0: Il y aura d'autres occasions.
1: Allez, c'est le diable.
0: On passe à No Balenada.
1: Allez, oui, j'avais prévenu que là ça y est, la seconde partie de l'émission va être assez violente, on va dire.
0: Carrément.
1: Non, là, puis...
0: Ça annonce la couleur.
1: C'est un extrait d'un album qui, lui, ne sort que le 5 juin 2022. C'est le deuxième extrait qu'ils mettent. Le premier extrait, je ne l'avais pas diffusé. C'était le titre éponyme de l'album. Le premier extrait faisait une quarantaine de secondes.
0: Okay.
1: Les morceaux sont après un peu plus longs, mais bon, voilà, c'est quel disque, je l'ai encore réécouté hier, il est assez, on est dans un style chaotique, hardcore, noise rock français, ils sont de Chaumont, c'est déjà le troisième album pour ce quatuor, et waouh, il est incroyable.
0: Le disque s'appelle Quidam, ouais. Et le morceau qu'on va écouter, c'est Sombrero.
1: Ouais.
0: En deux mots.
1: Sombre héros.
0: Ouais. Ouais. Et c'est chez plusieurs labels.
1: Oui, mais voilà.
0: L'autre Project,
1: des labels qu'on connaît.
0: Araki Records, Itawak Records, voilà. Ils sont là.
1: Des labels, des noms qui nous sont très très familiers.
0: Exactement.
1: En général.
0: Et bon, on écoute ça. No Balenada.
1: Allez, à tout à l'heure.

0: Et eh bien dis donc,
1: ouais.
0: Les Bitter Banshees, ils sont énervés.
1: Ouais, j'avais promis, j'avais dit que j'arrêterais de bouder voilà, le noise rock américain. Et puis c'est grâce à eux aussi, parce que là, voilà, quel disque ils ont sorti. C'était pas évident que ce groupe ressorte un second album, parce que c'est des vétérans de la scène hardcore noise rock américaine. Ils ont tellement ils ont plein d'autres projets à côté. Donc c'était pas l'évidence, quoi, qu'ils sortent un deuxième disque.
0: Et mais ils sont là.
1: Et ils sont bien là, et ils ont bien fait de le sortir, ce disque, parce qu'il est assez incroyable.
0: Le disque s'appelle Let's Give the Land Back to the Animals.
1: Ouais.
0: C'est chez Equal Vision Records.
1: Equal Vision. Cette basse-là, la Jesus Lizard, un peu là, et tout le disque est vraiment, voilà, ça, presque noise rock, presque, comment dire, conventionnel, mais ultra, ultra, ultra efficace.
0: Ouais, bien
1: très,
0: fait,
1: très,
0: quoi.
1: Réussi.
0: Ouais,
1: ah, ouais,
0: ça fait du bien.
1: Non,
0: c'est cool. Le morceau, c'était High Street, on l'a pas dit.
1: Ouais.
0: Bitter Branches, mais ça donne envie de, ouais, d'écouter l'ensemble
1: du
0: disque.
1: Ouais,
0: quoi.
1: Non, non, oui. Procurez-vous ce disque. Il y a des fortes chances qu'il soit dans beaucoup, beaucoup de top, enfin, musique de niche, on va dire.
0: De l'année,
1: de,
0: tu crois?
1: De l'année, oui.
0: Il est déjà sorti ou il va sortir?
1: Il est déjà sorti, okay. Oui.
0: Mais jetez-vous dessus.
1: Ouais. Allez, on
0: Family Man.
1: Family Man, ouais, avec un disque, alors que j'ai pas spécialement beaucoup aimé, et j'ai pas trop accroché, mais j'ai voulu retenir.
0: Ils veulent le mettre quand même.
1: Ouais, mais j'ai, parce qu'il y a ce morceau, j'aurais aimé qu'il fasse tout le disque à l'écoute de ce morceau. Ce morceau là qu'on va entendre, c'est un noise rock assez lourd avec un son assez, enfin voilà, assez grassouillé. Mais je sais pas, le disque tourne autour, je trouve ça d'une facilité. Comment ils appellent ça, c'est du cyberpunk autrement.
0: Okay.
1: Voilà, c'est un mélange, tu sais, de hardcore et d'indus,
0: okay.
1: Avec beaucoup de machines. Apparemment, ils jouissent d'une. Bon, je veux bien les croire parce que le disque, il est pas mauvais, hein, voilà, mais c'est parce qu'il est ultra, ultra. Basé sur l'énergie,
0: okay.
1: Ils jouissent d'une réputation scénique
0: okay.
1: Et je veux bien le croire qu'en concert ça doit être quelque chose à voir. Et non, mais on va s'écouter quand même juste.
0: Bah, écoute,
1: vous lui tirez ce morceau parce que j'aime beaucoup ce morceau.
0: Even s'appelle.
1: Even, ouais.
0: Et donc le disque qu'on va quand même nommer s'appelle Co-Détermination.
1: Détermination.
0: Et c'est chez Welfare Sounds and Records, and que chacun se fasse son avis.
1: Bien sûr.
0: Mais en attendant, on écoute Even.
1: Alors on écoute ça, c'est Family Man.

0: T-Models.
1: Ouais, de la Scandinavie, on a fait un grand saut. On était en Australie, à Melbourne. Ça, c'est la belle surprise de ces derniers jours-là.
0: Ah ouais, chouette,
1: parce que c'est un groupe naissant, je pense, parce que c'est vraiment leur premier quatre titres EP. Ils avaient juste sorti une démo qu'ils ont mis en ligne en 2025, où il y a déjà deux titres qui sont présents sur ce EP.
0: Et puis l'EP s'appelle comme le groupe, donc ouais, là c'est souvent l'indication que c'est les premiers disques en général. Ouais.
1: non, c'est... J'accroche, moi. C'est j'espère qu'ils vont continuer
0: sur cette voie-là.
1: C'est
0: hyper efficace.
1: C'est efficace. Ouais. Il y a toujours ce petit côté punk aux Australiens qui peuvent pas les lâcher, mais voilà, ils sont plus dans un côté, c'est plus le côté Melbourne noise rock quand même.
0: Ouais, c'est cool.
1: C'est super bien.
0: Le morceau en question, c'était Portrait of Swine, et donc c'est une autoproduction. La production aussi est super, le son et tout, c'est cool.
1: Oui, je pense que c'est exclusivement que du digital.
0: Très bien, c'est T-Models.
1: Un chat dans la gorge. Ouais. Allez, on va avec une autre surprise. Tiens, ça faisait un petit moment que ces gars m'avaient envoyé le single, mais ils ne l'avaient pas encore mis en ligne. J'attendais un peu. Et on va en Belgique avec un trio. C'est un trio chant, basse, batterie. Et l'originalité du morceau que vous allez écouter, c'est une reprise de Gojira.
0: Ah ouais, tiens.
1: Ouais, okay. Et c'est une cover, voilà, qu'ils ont fait ça. Ils ont fait ça pour je crois que cette année, c'est le 25e anniversaire de Terra Incognita. Voilà, donc ils
0: ont fait hommage,
1: un petit hommage à Gojira. Vous allez voir, c'est une version assez différente. Il n'y a pas de guitare. C'est une basse, c'est une batterie et un chant. Et moi, j'aime beaucoup cette version. Là aussi, elle est assez...
0: Le morceau dont on parle, c'est Blow Me Away.
1: Universe.
0: Voilà. Et donc, c'est un single qu'ils ont sorti comme ça. Le groupe, c'est Beast, on l'a pas dit.
1: Beast, oui, je crois. Ouais.
0: Qui, pardon,
1: c'est que je l'avais dit.
0: C'est donc une reprise de Gojira.
1: Allez.
0: Et puis voilà, on a tout dit, je crois. Là, c'est parti.
1: Allez, parti.

0: Ben dis donc, ça enchaîne les bons trucs là. C'est ouais. Énervé, mais c'est cool. Extracts.
1: Extracts, ouais. On était à la New Orleans, en Louisiane.
0: Ah oui, on s'attend pas à ça comme musique là-bas. D'habitude, c'est... mais c'est cool.
1: Ouais. Alors, les oreilles averties... on dirait Drive Like You. C'est vrai que c'est très, très, très connoté. Drive Like You, ces deux guitares là qui se. Comment dire qui se répondent. Voilà.
0: Qui se bagarrent presque.
1: Qui se bagarrent, ouais. C'est plus flagrant sur les autres morceaux. Là. C'est le morceau qui ouvre l'album. Il y a deux morceaux assez directs et après, un peu comme leurs aînés de Drive Like You, ils tirent pas mal les morceaux en longueur. Avec un ton un peu plus lent, enfin bas, et puis voilà, ces guitares là qui se répondent, et puis lui le chant. Ce disque est très très très très cool, très, très réussi.
0: C'est fantastique, j'avais pas écouté juste de musique là, tu m'en as mis plein les oreilles là, ça fait du bien, c'est quelques morceaux d'affilée là.
1: Ouais.
0: Ça fait du bien.
1: Ouais, ça fait du bien.
0: Le disque s'appelle, comme le groupe, Extracts. Le morceau qu'on a écouté c'était Broken Windows. Ouais. Et c'est chez Act Your Age.
1: Et on est arrivé
0: déjà à la fin de l'émission. À la fin de l'émission. Non, elle est plus courte ou c'est l'efficacité de ces morceaux qui
1: ouais,
0: nous...
1: c'est, oui. Non.
0: Mais c'est bien, c'est parfait. Moi, ça me va très bien.
1: On verra. On va
0: se quitter avec un groupe qui s'appelle Drutty.
1: Ouais, pas un morceau, comme j'ai l'habitude, très, très, très, très long en fin d'émission, mais un peu comme on a commencé l'émission. Et plus un trip. Alors là, je suis tombé sous le charme de ce disque. Je l'ai écouté pendant 2 ou 3 jours. C'est un duo polonais, basse-batterie, je vais dire, parce que j'arrive pas. Bon, il y a vraiment une basse qu'on entend. Il y a des sonorités que j'arrive pas à, est-ce qu'il y a une guitare de temps en temps où c'est lui avec sa basse,
0: des
1: effets, mais c'est vraiment un duo, on est dans un style crotte dub post-punk et c'est trippant mais à souhait, moi qui
0: trop
1: écoute
0: bien.
1: À la maison j'écoute la musique cocasque, donc c'est je m'oblige, un confort oblige pour écouter ce style de musique.
0: Et mais très bien, maintenant qu'on a cassé les oreilles, on va en profiter.
1: C'est vraiment bien, ouais.
0: On va juste dire que c'est chez Ziff Records, Flenen.
1: Ouais,
0: et
1: la belle lui,
0: George Correa.
1: Ziff Records, label polonais, oui.
0: Voilà, Ziff Records, Flenen et George Correa.
1: Flenen, label allemand.
0: Le disque s'appelle Bies, ou Bies, je ne sais pas comment on dit, Bies, je crois. Et le morceau, c'est. On l'a dit, le groupe, oui, le groupe, on l'a dit. Et le morceau, c'est Za With Mami.
1: Oui. Je pense que c'est le polonais. Dommage qu'on n'ait pas notre globe-trotteur.
0: Globe-trotteur polyglotte.
1: Il est jamais là.
0: Polyglotte-trotteur.
1: Mais vu qu'il n'est jamais là, on ne va pas parler de lui.
0: Bien envoyé, ça. Paf
1: ouais.
0: Si tu nous écoutes. Mais non, il n'écoute pas non plus.
1: Il écoute. De toute façon, vu qu'il n'écoute pas les émissions non plus.
0: Bon, on se quitte avec ça.
1: Ouais.
0: Merci beaucoup.
1: Merci Chantal. Merci Yurgi.
0: On
1: se retrouve début juin.
0: Ouais, dans 2 semaines.
1: Dans 2 semaines. Au cas.
0: Ouais, on se quitte avec Drutty.
1: Ciao, bye bye.
0: Ciao.

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1: Bonsoir Jean-Suguin.
2: Bonsoir Renaud.
1: Allez, c'est le mois de mai.
2: Fais ce qu'il te plaît.
1: Voilà. Donc en ce nid, toujours au café de la gare, toujours aussi bien accueilli. Donc on est bien, on y reste. Hein.
2: Avec un soleil tonitruant.
1: Ouais. C'est ça. C'est pas le cas il y a quelques jours. Et aujourd'hui, qu'est-ce qu'on fait? On parle de... Ah oui, c'est ça. Aujourd'hui, la phrase du jour, le sujet de réflexion, la question du jour en fait. Est-il possible de penser sans préjugés?
2: Voilà. Est-il possible de penser sans préjugés?
1: Donc c'est un Dakar littéraire de 2025, ça.
2: Et c'est préjugé et. C'est
1: oui.
2: Pas ER.
1: Ah oui, non, c'est et. Oui, est-il possible de penser sans préjugés? Et. Et ben voilà.
2: Et ben voilà, on a bien fait d'en parler. Alors, est-il possible de penser sans préjugés?
1: Ouais, c'est un étonnant sujet. C'est le possible, moi, qui me tient. Non, ça t'a pas...
2: Non. Est-il possible? Est-il possible de penser sans préjugés? Qu'est-ce que ça aurait pu être, quoi? Est-il impossible de penser sans préjugés?
1: Ouais, ou j'en sais rien. Marc, lui, c'était peut-on, mais c'est pareil, peut-on possible, si on est sur la possibilité.
2: Voilà. Bah oui, peut-on penser sans préjugés? Non, ça m'a pas...
1: Non, c'était juste, oui, ça reste de la... Enfin bon, c'est pour dire qu'on est quand même dans la possibilité ou non.
2: Alors, possibilité ou hypothèse?
1: Je suis déjà perdu. Possibilité ou hypothèse? Voilà la phrase, on reste dans le possible.
2: Est-ce une hypothèse de pouvoir penser sans préjuger? Ou est-ce que c'est mort d'avance?
1: C'est là que le possible intervient, du coup.
2: Oui.
1: C'est ça, allez, je pense que j'ai compris. Oui, donc c'est ça. C'est... c'est étonnant, en fait.
2: Parce qu'en fait, en face de possible, est-ce qu'il peut y avoir doute?
1: En face de possible, est-ce qu'il peut y avoir doute? Bah non. C'est possible ou c'est pas possible, il n'y a pas de doute possible, justement.
2: Ben justement. Peut-il y avoir un doute que l'on puisse penser sans préjugés?
1: Ça embrouille, ça, un peu, quand même. Hein.
2: C'est fait exprès.
1: D'accord, bah c'est gagné. Parce que là, bah, je doute beaucoup d'un coup, là.
2: Ah, c'est toi qui m'as mis possible dans les pattes, là.
1: Bah oui, parce que je trouvais qu'il était... Mais j'avais trouvé une autre formulation, mais je l'ai perdue, tu vois. Non, c'est dommage, j'en ai trouvé une bien. Où il n'y avait pas cette notion de possibilité sur la même... Même idée, quoi. Mais c'est pas ça, on reviendra. Donc, comment on attaque ça? Parce que c'est pas... Bon...
2: Ben oui, ben il n'y a pas beaucoup de mots là du coup. Hein.
1: Ah bah ça change de temps en temps. Bon.
2: Oui.
1: Et
2: en plus, bon, il n'y a pas beaucoup d'alternatives dans la signification des mots.
1: Eh ben je sais pas trop. Je sais pas trop. Qu'est-ce qu'on entend par penser? C'est quoi un préjugé? Le pas de préjugé, c'est quoi en fait? Enfin tu vois, c'est un peu.
2: Ben, le préjugé. C'est, étymologiquement, c'est clair quand même. C'est jugé avant.
1: Oui. Oui. Oui. Mais par extension, ça peut vouloir dire pas mal de choses plus souples. Donc, moi, je m'intéresserais quand même déjà. On voit bien que le point fort, c'est penser.
2: Oui. Oui. Oui. Qu'est-ce que penser?
1: Et ça me paraît être un truc intéressant à regarder quand même. Qu'est-ce que penser? PENSER, on est d'accord.
2: Oui. C'est pas je le pensais, Dieu le guérit. C'est qui a dit ça?
1: Non, pas du tout.
2: Ambroise Paré.
1: Ah oui, donc il est. Oui, d'accord. Donc cette phrase-là était
2: avec
1: un A. Avec oui. Un A, ouais. Bah, tu vois, j'ai deux trucs en même temps le même jour. Waouh! Ça fait beaucoup, 3 minutes. Oui, bah oui, mais après c'est les potes qui veulent ça. Je le pensais, Dieu l'a guéri.
2: Bah oui, oui.
1: C'est une question de survie.
2: C'est Tantin Lavallois.
1: Oui.
2: Donc nous sommes à côté de quand même. Tu devrais le savoir.
1: Qu'il était Lavallois, ça je le savais. Il a même une rue à Angers d'ailleurs.
2: Bah, j'espère bien, oui.
1: Non, mais c'est quelqu'un, oui. qui n'était pas médecin. Ça, j'ai trouvé toujours ça marrant.
2: Bah, si, quand même.
1: Chirurgien, rien à voir.
2: Chirurgien, oui. Où a-t-il appris
1: À l'époque, c'était
2: mais
1: pas la même chose.
2: Il a quand même été chirurgien de plusieurs rois.
1: Oui, ah bah oui, non, c'était une belle...
2: Dont un qui l'a sauvé.
1: C'est statistique. Plus t'as droit, plus tu peux en sauver au moins, quoi. Donc, pensez PENS.
2: N'importe quoi.
1: C'est ça. Pardon. Donc, pensez PENSER.
2: Oui.
1: Qu'est-ce que penser ?
2: Une activité intellectuelle.
1: Oui. Enfin, intellectuelle.
2: Oui, c'est pas le mot que je voulais.
1: C'est non, ça va pas du tout. Ça, c'est une activité cérébrale.
2: Cérébrale, voilà le
1: c'est
2: mot
1: ça,
2: que
1: le
2: je
1: mot
2: cherchais.
1: Que tu cherchais. C'est une activité cérébrale. Et donc, pas forcément intellectuelle, hein, cérébrale. Ouais, c'est ça. C'est-à-dire que c'est très interne.
2: Oui.
1: C'est très lié à l'individu.
2: Oui, oui, c'est indépendant, jusqu'à un certain point, justement.
1: Ouais.
2: Ça l'est moins du coup si on a des préjugés.
1: Mais n'allons pas trop vite.
2: Mais n'allons pas trop vite.
1: En fait,

0: du désert.
1: Ouais.
0: Que pourrait-il penser ? Est-ce que penser se raccroche, comme tu le disais à l'instant, forcément à autre chose ? Restant à définir.
1: Ouais, et après, il y a la façon de mettre en place cette pensée. Est-ce qu'on peut penser quand on n'a pas de langue ? De langage, j'entends.
0: Alors oui, j'ai travaillé là-dessus d'ailleurs. Oh, mais oui. Parce que ben, quand tu dis langage, oui, c'est une langue.
1: Ben oui, c'est
0: on
1: ça.
0: On pense avec les mots que l'on connaît.
1: C'est ça, c'est-à-dire qu'il faut quand même des mots sur les choses pour pouvoir penser avec
0: absolument.
1: Ces mots quand
0: plus,
1: les choses ne sont pas là.
0: Oui. Et plus que des mots, ce sont des constructions de phrases, c'est une...
1: Ouais.
0: Nous avons notre propre vocabulaire, voilà, c'est le mot que je cherchais. Et on est obligé, oui, on est obligé de le subir en quelque sorte.
1: De le subir, oui, ce que tu veux dire par là, c'est qu'on fait avec le vocabulaire qu'on a.
0: Oui.
1: C'est-à-dire que si on a une langue pauvre en vocabulaire, on ne va pas penser de la même manière que si on a une langue riche en vocabulaire. Et quelle que soit la richesse de la langue, si on a peu de vocabulaire, on va moins pouvoir... Enfin, la façon d'avancer,
0: formaliser,
1: oui. Voilà, de formaliser, va pas être la même que si on a une bonne maîtrise du vocabulaire.
0: Oui. C'est ça, d'où l'intérêt du français.
1: D'où le gros... Oui, alors ça dépend comment on voit les choses.
0: La faiblesse de l'anglais.
1: C'est ça. Et non, bah, c'est
0: je
1: pas...
0: Le dis clairement.
1: Mais c'est surtout pas pour rien que la langue française a été la langue de la diplomatie et aurait dû d'ailleurs rester la langue de la diplomatie pendant très très longtemps. Hein. Donc les mots sont... Il y a beaucoup de mots et c'est précis. L'anglais est moins précis dans son vocabulaire. Et on voit ce que ça donne aux États-Unis. non, ça c'est un raccourci, c'est comme prévu. Donc penser, c'est quand même une activité puisque... Mais en fait, c'est ça la difficulté, c'est d'arriver à formaliser ce que c'est que de penser, en fait.
0: Alors, est-ce que quand on vient de dire, oui, richesse du vocabulaire...
1: Ça, c'est le moyen, je ne sais pas ce que ça fait.
0: Oui. Est-ce que ça rentre dans le champ du préjugé, ça ?
1: Non, je pense
0: sûr,
1: pas.
0: Hein. Pas si sûr.
1: Non, ça rentre pas dans les préjugés. Après, je suis en train de me dire que même avec un vocabulaire très très simpliste, on peut penser. Je pense que les animaux pensent, même si c'est le propre de l'homme, mais il y a quand même la notion de penser, c'est quand même la notion un peu de réflexion. En fait, d'avoir une démarche dans sa tête.
0: Oui.
1: Est-ce qu'il y a, en fait, la nuance entre penser et réfléchir, c'est quoi ?
0: Justement, quand tu as dit le mot réflexion, je me suis dit, ça y est, ça va me tomber dessus.
1: C'est ça, c'est exactement ça. Il y a bien une nuance, sinon il n'y aurait pas les deux mots.
0: Alors, dans réflexion, je pense qu'il y a un aller-retour quand même.
1: En fait, dans ça réfléchir, il y a un but, il y a un résultat en fait. Donc il y a un aller-retour forcément pour arriver.
0: Penser, je sais pas justement.
1: Et penser, il n'y a pas d'ailleurs. Enfin, il n'y a pas
0: penser,
1: de.
0: Penser, il n'y a rien.
1: Il n'y a rien, il n'y a pas de notion de.
0: C'est une activité. Point barre.
1: Oui, c'est ça, c'est une activité.
0: Alors que réflexion, on va très vite arriver au mot raison.
1: Oui, ça va plus loin en fait.
0: Oui.
1: C'est construit. C'est oui. D'où les allers-retours en fait. Il y a vraiment autre chose là. Donc
0: c'est
1: on n'est pas.
0: Ouais,
1: ça va plus loin. Là, on est juste sur la pensée en fait. Le fait de penser. Bon, je pense donc je suis. Là, ça quand même, ça sous-entend que c'est l'être humain qui pense.
0: Alors oui, que c'est le propre de l'être humain. Oui. Qu'il trouve là la preuve qu'il existe. Oui. Et qu'est-ce que ça lui apporte ?
1: D'être conscient qu'il existe.
0: Ah bah oui.
1: Et ben qu'est-ce que
0: je
1: ça
0: l'ai
1: lui apporte ?
0: Dit. Le mot conscient.
1: Oui, d'accord. Bon, ça va être poussif. Donc ça lui apporte la conscience
0: et
1: de
0: oui,
1: son
0: et oui, du
1: état.
0: Coup, je pense donc je suis, ça veut dire que je suis capable de m'auto-réfléchir.
1: Oui. Bon, je pensais à un miroir sur l'auto-réflexion.
0: Oui.
1: Oui, donc si tu penses donc je suis, ça implique que je peux m'auto-réfléchir, oui.
0: Oui, donc on est dans le domaine de la raison.
1: Donc la pensée, c'est le domaine

0: De la raison.
1: C'est comme ça qu'en tout cas qu'on va pouvoir échapper aux préjugés.
0: Je n'ai pas forcément envie d'y échapper, moi. On est dans le domaine de la raison. La pensée, c'est dans le domaine de la raison.
1: Eh ben, écoute... Ah non, justement. Ah. Pensée, c'est l'activité. On a débordé en parlant de réflexion.
0: Oui, mais c'était
1: Et
0: juste...
1: Dans le mot réflexion, il y a, à mon avis, la dimension raison.
0: Oui.
1: Alors
0: oui.
1: Que, pour l'instant, on est pensée.
0: On est juste dans l'activité.
1: Est-il possible de penser ? On n'en pas dire. Est-il possible de réfléchir sans préjugés ? Ça, c'est autre chose.
0: Oui. Oui, non, on est sur pensée. C'est l'activité. Eh bien, écoute, nous, on va écouter un peu de musique.
1: Eh bien, voilà.
0: À tout de suite.

0: Aïe aïe aïe, mon gaucho, on l'a fait ou quoi?
1: Bah ouais, ma sauce, on l'a fait, wesh. Aïe aïe aïe.
2: What the fuck does aïe aïe aïe even mean?
1: Bro, all of them.
3: Allez, le retour. Donc, la question du jour, est-il possible de penser sans préjugés? Et là, on était arrivé bon an mal an à dire que penser, c'était une activité quand même. Hein. C'est une activité.
4: Cérébrale.
3: Oui, ça, cérébrale. Et puis c'est pas réfléchir qui amène la raison là, c'est juste l'activité.
4: Oui.
3: Super, ça nous avance à
4: pas grand chose.
3: Ouais, c'est ça. Hein. Enfin, c'est une activité, ok. Mais courir, c'est une activité quoi. Alors qu'on voit bien que est-il possible de courir sans préjugés, c'est pas qu'on s'en tape, mais bon. Encore qu'on pourrait se la poser celle-là. Donc c'est une activité, d'accord. Mais pourquoi on aurait des préjugés sur ce genre d'activité, en fait? Pourquoi des préjugés auraient une influence là-dessus? C'est-à-dire que c'est une activité qui n'est pas anodine, en fait.
5: En fait, la question que l'on pourrait se poser, pourquoi des préjugés? A-t-on besoin de préjugés? Ou est-ce que c'est inhérent à la pensée? Est-ce que ça relève du besoin ou de l'automatisme en quelque sorte?
3: Des préjugés?
5: Oui.
3: Ça relève pas du besoin, ça c'est sûr.
5: Mais je ne sais pas justement. Est-ce qu'on n'a pas besoin de se confronter à une réalité pour en développer une autre?
3: Ah mais une réalité, c'est pas un préjugé. C'est un état de fait.
5: Non mais une réalité, c'est... Enfin, oui, c'est un état de fait.
3: J'étais là, tiens, ça passe. Non, non, ça passe pas. C'est bien ce qui me semblait. Mais ouais, mais tout ça ne dit pas que... Enfin, comment dire est-ce que... en fait, l'activité de pensée, c'est une activité qui sert à quoi, en fait? C'est ça que je veux dire. C'est bien joli de dire que c'est une activité, mais une activité, si on fait une activité, c'est qu'il y a un but.
5: Quelle est sa raison d'être?
3: Voilà, c'est ça, c'est bien dit ça. Quelle est sa raison d'être? Pourquoi pense-t-on?
5: Une dernière chance qu'on ne puisse pas faire autrement.
3: Alors ça voudrait dire qu'on n'est pas capable de ne pas penser.
5: Oui.
3: Alors, ça veut dire... si on n'est pas capable de pas penser, ça veut dire qu'on n'est pas capable de mettre son cerveau en veille.
5: De mettre son cerveau en veille.
3: Non, je pense aux techniques yoga ou je sais pas quoi, là où les mecs ont quand même l'impression, ont l'air de dire qu'on doit pouvoir s'arrêter de penser.
5: Oui, peut-être que quand on se dit ça, justement, on pense que on s'arrête de penser. Parce que sinon tu reviens plus.
3: Mais non, mais c'est ça. Mais ça m'a toujours. C'est quelque chose qui est très perturbant quand même. Parce que si tu t'arrêtes de penser, jamais tu peux revenir.
5: Parce
3: que tu penses plus, tu peux pas penser à repenser. Enfin, tu tiens à se dire, c'est pas. On est d'accord qu'on peut pas s'arrêter, c'est
5: pas
3: possible. Après, on est peut-être moins vif par moment. Enfin, il y a peut-être une activité moins forte. Mais il y a toujours une activité.
5: Il y a toujours une activité cérébrale parce que c'est la fonction, enfin la définition qu'on a donnée au départ.
3: Oui, mais c'est une activité, évidemment, on est d'accord, c'est une activité cérébrale, mais dans un but.
5: La personne qui est dans le coma,
3: oui.
5: Pense-t-il
3: on n'en sait rien déjà. Il y a quand même un minimum qui tourne puisqu'il respire et tout ça. Enfin, plus ou moins.
5: Mais ça, c'est végétatif. Hein.
3: Oui, mais bon, c'est-à-dire qu'il y a quand même quelque chose qui tourne. En fait, la question, c'est plutôt quand le cerveau est fonctionnel. Un minimum, est-ce qu'on pense, quoi? Parce qu'on ne sait pas trop, un mec est en commun, on ne sait pas trop ce qui se passe, en fait.
5: Là, je crois qu'il va falloir faire médecine.
3: Ouais, bon, on va fermer la parenthèse assez vite, je pense. En plus, il y a différents comas, je pense que un coma suite à un accident ou un coma artificiel, ça ne doit pas être tout à fait la même chose.
5: Oui.
3: Donc on ne sait pas trop si ça pense ou pas, quoi.
5: ça doit penser à un moment, oui. Il y a bien une dimension de pensée quelque part.
3: Vas-y, on sera arrangeant, parce que si on commence à dire qu'on pense plus, c'est fini, quoi.
5: Ben, on revient à ce moment-là, ce qu'on disait tout à l'heure.
3: C'est ça, c'est foutu, ça marche plus.
5: Ou alors on vous ramène après coup.
3: Oui, c'est ça, donc c'est pas... Ouais. Parce que oui, c'est ça, c'est le propre à l'homme, même si là-dessus, je suis un poil sceptique, moi. Enfin, tout dépend où on met le curseur, mais avoir une activité cérébrale, je pense qu'il y a quand même un certain nombre d'animaux qui sont au-delà du neurone, d'une activité électrique, quoi, qui vont un peu au-delà.
5: Oh, bah sûrement.
3: C'est-à-dire qu'ils pensent, quoi, aussi.
5: Oui, qui reconnaît quelqu'un de son espèce.
3: Et donc, qui ont conscience qu'ils existent, quoi.
5: Oui, complètement.
3: Oui, non, je pense à tout ce qui est calamar, dauphin et compagnie, là, je pense que là, il y a de la pensée derrière.
5: On n'a jamais eu le bac, quand même.
3: Mmh. Non, bah non, c'est un peu le problème, d'ailleurs, parce que bon. Mais il y a quand même forcément une pensée, là. Il y a plein d'anecdotes sur les poulpes et les dauphins qui montrent bien qu'il y a quand même une pensée et une construction intellectuelle.
5: Construction intellectuelle. Bon, maintenant...
3: Mais construction intellectuelle, c'est quand même une construction intellectuelle, en fait, l'activité de pensée.
5: Oui.
3: Oui, ça, c'est une construction intellectuelle et ça amène une progression. Est-ce que ça amène forcément une progression? Une avancée aussi, quand même, ça amène une avancée de l'être humain, quoi.
5: Alors, progression, ça veut dire qu'on va vers un but. Parce que progression, ça veut dire... Enfin, un but qu'on ne connaît pas forcément, d'ailleurs.
3: Ouais, c'est très délicat. Je trouve que penser, c'est vaste.
5: Parce qu'il y a évolution, quand même. Avant progression, il y a évolution.
3: Oui, mais est-ce que c'est pas le fait de penser qui nous a permis d'évoluer?
5: Ben si, quand tu vois un enfant, c'est en essayant de répéter ce que font les adultes. Hein? Mais pour ça, il faut bien qu'il pense.
3: Bah oui.
5: Donc, on ne sait pas pour autant si c'est préjugé ou pas préjugé. Bon, puis à côté de penser, c'est pas forcément... tu peux imaginer. Imaginer, c'est pas...
3: Imaginer, c'est un type de pensée ou c'est à part?
5: Ben non, justement, pour moi, ça s'intègre
3: c'est
5: dans
3: dedans,
5: la pensée.
3: C'est ça, c'est un peu le problème que j'ai là. Parce que je dis que penser, c'est vachement vaste, en fait.
5: Oui, c'est toute activité cérébrale.
3: C'est ça, c'est toute activité cérébrale. C'est un peu fourre-tout, quand même. Hein.
5: C'est un peu fourre-tout.
3: Ben oui, mais du coup... Non, mais ça change quand même pas mal de choses, parce que si c'est toute activité cérébrale, comme c'est très très vaste, ça va de l'imagination à une réflexion intellectuelle, à une construction mentale pour faire quelque chose, un choix de vêtements, enfin voilà quoi, il y a ça. Hein, qu'est-ce qu'on mange au soir, c'est très vaste.
5: Ah oui, tout ça c'est pensé, oui.
3: Et tout ça c'est pensé. Non, mais ça change un peu la notion de préjugé, du coup.
5: Ben, complètement, ben oui, parce que penser, c'est aussi, oui, c'est aussi se projeter.
3: Ah, ben ouais, c'est ça, c'est se projeter. Est-ce que c'est pas que... Ben, en fait, est-ce que c'est pas une activité qui... Est-ce que c'est pas la seule activité, d'ailleurs, qui te permet de te projeter?
5: Si.
3: Est-ce que penser, c'est pas tout simplement se projeter? Pas que...
5: C'est partir d'un état pour en imaginer un suivant. A-t-on nécessairement besoin de penser pour projeter quelque chose?
3: Mais pour se projeter dans un...
5: A priori, oui.
3: De toute façon, c'est le seul moyen de se projeter. Parce que se projeter, ça veut dire être un peu dans le futur, donc ça n'existe pas encore. Hein. Donc c'est forcément l'imagination, c'est du concept, il n'y a que la pensée qui peut faire ça. Il n'y a que le fait de penser. D'accord. Ok.
5: Oui, donc penser, effectivement, c'est très, très vaste.
3: Et ouais, d'un seul coup, on a ouvert un... On avait un petit panier, là, et on se retrouve avec un camion Ben, là. Et ouais, et donc ça veut dire qu'en fait, si on veut être le plus exhaustif possible, il faut arriver à intégrer tout type d'activité, tout type de pensée. C'est-à-dire de... sans être... enfin, comment dire... aussi bien des activités de pensée relativement bénignes, marginales. Je mets le pull rouge ou je mets le pull vert, hein,
5: que des choses... est-ce que je mets un pull?
3: Mais oui, voilà, bah oui, déjà à la base. C'est du quotidien, mais ça peut être aussi des pensées beaucoup plus élaborées et poussées qui vont amener la réflexion, justement. Donc c'est vraiment très très vaste.
5: C'est très très vaste. Et du coup, le mot préjugé, on voit pas très bien ce qu'il vient faire là-dedans.
3: Et ben voilà. Et ben voilà, voilà. Pourtant, il est là.
5: Et pourtant, il est là.
3: Et donc, c'est là que ça devient intéressant.
5: Mais on s'est bien embourbé, là.
3: Et on s'est bien embourbé, mais on va écouter de la musique, hein. Bon. C'est bien la musique, comme ça on
5: c'est
3: peut...
5: bien aussi, c'est bien.
3: Allez, on se fait une pause musicale, on réfléchit à tout ça, à tout de suite.
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0: Est-il possible de penser sans préjugés ?
1: C'est ça.
0: C'est le sujet du mois. Dakar 2025.
1: C'est ça. J'essaye de voir comment je peux résumer le début de l'émission. C'est pas gagné.
0: Non, pas vraiment.
1: Parce qu'on a vu que penser, c'était très très vaste. En fait, c'était toute activité cérébrale. Donc ça va de il y a quand même une notion de projeté quoi qui se passe. Mais ça va de réflexion très... Ça va d'une activité qui peut aller jusqu'à des réflexions assez poussées, comme du quotidien, comment je m'habille, quoi. Voilà ce qu'on a dit. Et là, on se dit, mais que font les préjugés là-dedans ? Et donc, je pense qu'avant de se dire qu'est-ce qu'ils font là, la question qu'on pourrait se poser, je l'ai déjà posée tout à l'heure, mais je vais recommencer, c'est quoi les préjugés ? Et là, tu vas me répondre, bah, préjugés, c'est facile. Étymologiquement, c'est préjugé. Ça veut dire qu'on a jugé d'abord. Mais d'accord.
0: Non, on a jugé d'abord que ça a déjà été jugé.
1: Ah, c'est pas la même chose ça.
0: Ah bah oui.
1: Ah bah c'est pas pareil. Ça a été déjà jugé, mais par qui, pourquoi ?
0: L'opinion, la doxa.
1: La doxa, mais la doxa, c'est qui la doxa par rapport à... Je veux dire, on n'a pas tous la même doxa ?
0: Ah bah... Oui.
1: Ah oui, non mais du coup...
0: Après, c'est culturel.
1: Exactement, c'est le mot que j'attendais. C'est culturel. Donc du coup, les préjugés, c'est culturel, c'est les influences extérieures, c'est ça ?
0: Oui.
1: Est-ce que ça peut être des... Un préjugé, en fait, est-ce que c'est quelque chose qui, pour une personne, qui est établie sans qu'elle l'ait pensé ?
0: Alors sans qu'elle soit pensée ou sans qu'elle ait
1: Sans qu'elle soit pensée par cette personne, donc sans qu'elle ait elle-même pensée.
0: Ben oui.
1: C'est le principe, enfin c'est ça.
0: En fait, le préjugé va limiter la pensée.
1: Ah, ça c'est une bonne réflexion. Il la limite ou il l'accélère?
0: Alors...
1: Oui d'accord, je mets en opposition des mots qui n'ont rien à voir.
0: En gros, c'est ça.
1: C'est ça. Donc le fait, quand tu dis...
0: Ça pourrait conduire, en tout cas, à la pensée.
1: Oui, ça peut conduire à la pensée. Est-ce que ça la limite ou est-ce que... Oui, c'est ça, ça l'oriente, ça la conduit. Oui,
0: ça l'oriente plus que c'est la limite.
1: C'est ça, ça l'oriente plus que c'est la limite. D'accord, ça nous influence à quoi, ça ? Mais si, en fait...
0: Ben oui, si, quand même.
1: Si, oui, quand même, un peu. Ça l'oriente, ok. Est-ce que si on a... Donc, si on n'a pas de... Ouais, donc le préjugé, en fait, c'est quelque chose qu'on considère comme établi, comme un fait établi, en fait.
0: Oui, oui.
1: Comme une vérité vraie. Enfin,
0: voilà, c'est une vérité vraie, ou pas vraie, mais une vérité pour la personne qui
1: a ce préjugé.
0: Se laisse orienter par un préjugé. C'est le cas de tous les hommes politiques.
1: Qui ont des préjugés ? Oui, bah forcément, oui.
0: Ah bah oui.
1: Mais c'est
0: si il est de droite, il pensera que les gauchistes sont des cons, et tous les gauches penseront que les droitistes sont des cons.
1: Oui, c'est une question de principe.
0: Voilà.
1: Oui.
0: Question de principe.
1: Oui, c'est ça. Donc on retrouve le même problème sur les supporters d'équipes de sport, en fait.
0: Exactement.
1: Ok. Ça nous avance à quoi, ça ? Ça nous avance à quoi ? Ça nous avance à quoi ? Le fait d'avoir des préjugés...
0: Alors, ça...
1: En fait...
0: Oui.
1: Oui, pardon, vas-y.
0: Non, ben vas-y, parce que...
1: Non, je disais que le... Si on prenait le problème dans l'autre sens, est-ce qu'on peut penser si on n'a pas de préjugés ?
0: Ça sera la quatrième partie d'ailleurs. Mais
1: oui, alors on fait plus tard, alors du coup. Mais je suis embêté avec ces préjugés là parce que les préjugés ils dépendent, donc c'est culturel, mais au sens très large du terme en fait.
0: Oui.
1: C'est ça, c'est très large.
0: Oui, c'est carrément. C'est pour une part civilisationnelle.
1: Oui, c'est ça, c'est civilisationnel. Puisqu'on a
0: notre mode de pensée insère un certain nombre de notions qui relèvent des préjugés. Qui ne sont pas forcément, mais qui relèvent.
1: Oui, oui. Oui, puis on a tous des préjugés, de toute façon, conscients ou pas, mais on a forcément des préjugés. Et donc ces préjugés, ils existent quasiment depuis ils sont nés avec l'homme, en fait.
0: Ils sont, oui, depuis l'année des temps, oui, effectivement. Oui. Oui, forcément, on est confronté à des préjugés.
1: Et donc, en fait, ces préjugés, justement, je pense qu'un préjugé, c'est un gain de temps, entre guillemets, c'est une brique qui permet d'avancer. Ça aide de repartir à zéro à chaque fois, en fait.
0: Ah bah oui. Ah oui, tu vois ça comme ça, toi aussi. Pourquoi pas?
1: Bah, notamment comme ça. Enfin, je cherche à quoi ça peut... Bon, j'essaie d'être positif, si tu veux.
0: Oui, tu peux... L'expérience fabriquerait des préjugés.
1: Bah, disons que... Ou alors, il faut trouver un autre mot, si c'est peut-être pas un préjugé, du coup, mais... Le fait un d'avoir... Pas le fait d'avoir constaté que j'en sais rien, j'ai pas d'idée là, mais qu'à chaque fois qu'il se passe quelque chose, il faut faire ça. Au bout d'un moment, c'est un prérequis, du coup. C'est un acquis plutôt. C'est un acquis. Le préjugé, c'est pas un acquis.
0: Logiquement, non. Un préjugé n'est pas un acquis. On peut l'utiliser comme tel, mais
1: en fait, c'est ça. Le préjugé, il est pas prouvé. C'est ça le truc. Le préjugé, c'est pas prouvé.
0: Pourtant, tu disais tout à l'heure que ça relevait de la vérité vraie.
1: Oui, mais sans être prouvé, contrairement à un acquis.
0: C'est un postulat en mathématiques.
1: Ouais, c'est ça. C'est un postulat et...
0: C'est pas un théorème.
1: Non, mais c'est ça. Je pense qu'un préjugé, c'est quelque
0: oui,
1: chose...
0: Oui, je pense que tu as raison là-dessus.
1: ...qui n'est pas prouvé. C'est oui, la différence oui. avec l'acquis qui lui est
0: un
1: prouvé.
0: Un préjugé, qui est quelque chose que tu admets... Pour acquis,
1: alors que c'en est pas un.
0: Que, oui.
1: C'est ça. Et donc ça permet d'avancer, mais sur des bases fiables.
0: Oh, là tu vas avoir le bac.
1: Oui, bah, j'y crois bien. Ouais, non, mais c'est ça. Je pense que c'est ça la
0: Oui, ça c'est bien.
1: La clé, elle doit être par là.
0: Oui.
1: Ça doit être par là. C'est ça, le préjugé n'est pas prouvé. Et donc ça se base sur un postulat. Parce qu'on est bien d'accord qu'à partir du moment où ton postulat n'en est plus un, c'est plus un préjugé, en fait.
0: Oui. Non, mais c'est ça, oui.
1: Ouais, c'est ça. Donc le préjugé, c'est pas prouvé, c'est pas établi. C'est une fausse vérité vraie, qui peut être vraie, en fait.
0: On l'admet comme étant une vérité.
1: C'est ça. Et en évoluant, ça peut changer.
0: Enfin, ou pas, mais on n'a pas envie de s'embarrasser de l'analyse qui irait avec.
1: C'est ça. C'est ça, parce que je pense à un truc, on va prendre un truc neutre, qui est très très vieux. Est-ce que, parce qu'il y a fort longtemps, on n'était pas soucis, les femmes avaient une âme ou pas? Bon, ça a été les Noirs aussi, mais enfin, bon, bref. Disons que la question se posait pour les femmes, elle ne se posait pas pour les autres. Donc c'était un acquis, mais en fait c'était un préjugé.
0: Bah, c'en est toujours un si on admet que les femmes ont une âme.
1: C'est vrai. C'est vrai. Bon, c'était un mauvais exemple donc.
0: Est-ce que le préjugé de dire que.
1: Oui, alors c'était pas l'âme qu'il fallait trouver, moi. Non, mais je vais trouver un truc où on a évolué quand même là-dessus. Je sais pas, moi, les femmes n'avaient pas la capacité à réfléchir pour voter.
0: Oui, c'est vrai que ça existait, ça.
1: Bah oui, mais c'était un préjugé.
0: C'était vraiment un préjugé, et on se demande pourquoi, parce que...
1: Ah oui, mais c'est ça, un préjugé. C'était considéré comme étant un acquis, une vérité vraie, sauf que non, en fait. Et la preuve, elle vote aujourd'hui, enfin, depuis longtemps, mais heureusement. Mais c'était vraiment un projet parce que quand on entend.
0: Depuis longtemps, c'est pas si vieux que ça.
1: Alors, chez nous.
0: Oui.
1: Voilà, il y a plein de pays qui soient disons arriérés où les femmes votent depuis très très très longtemps. Par rapport à nous, j'entends. Nous, ça fait 50 ans, quoi. Enfin, peut-être un peu plus maintenant, mais pas tant que ça. Hein. 70 ans, tout
0: oui,
1: pété.
0: C'est ça, 70 46. Ans, ouais.
1: Donc, c'est 80 en fait, mais bon. Mais c'est rien, c'est peanuts, quoi.
0: 80, 46 à maintenant. 80.
1: La naissance de ma mère, je suis très au point. Très, très au point là-dessus. Pas de chance. Mais donc, 80, c'est même pas un siècle, c'est ridicule, quoi.
0: Ah oui, c'est ridicule.
1: Enfin, je. Et même si dans ces années-là, c'était plus un préjugé, mais quand tu entends des interviews de femmes justement sur le droit de vote où les femmes elles-mêmes disent ben non, on n'est pas capable, c'est une histoire, c'est pour les hommes, c'est pour nos maris. Et elles en sont persuadées aussi, donc ça c'est un préjugé tout ça, puisque ça passe, pas prouvé. Et effectivement c'est faux. Enfin c'est faux, l'évolution montre que. En fait, elles sont tout à fait aptes à voter et qu'on est tous les mêmes.
0: Oui, bon, on pourra en recoser parce que elles ont commencé à voter en 46 parce qu'elles étaient dans les usines pour remplacer les hommes qui étaient sur le front. En fait, le vote est lié au fait que ce sont les hommes qui faisaient avancer l'économie.
1: Oui, mais c'est ça, mais ça restait un...
0: Elles restaient à la maison, donc elles étaient ignares.
1: Oui, mais ça
0: reste... comme tel, en tout cas.
1: Bah oui, c'est préjugé. Il suffisait de les mettre au boulot, hein, allez, pour que ça change. Et c'est juste pour un exemple sur le côté prouvé, pas prouvé, le fait qu'on
0: évolue. Ma mère avait son bac, hein, donc...
1: Oui, bah, la mienne aussi, je pense, d'ailleurs.
2: Oui.
1: Mais elle est plus jeune. Parce que moi, je dis, ma mère a son bac. Petite nuance.
0: Ah oui.
1: C'est là qu'on voit qu'on... Bon.
0: 20 ans de différence.
1: On a pas autant quand même. Bref, on s'éloigne un tout petit peu. On n'a pas tant que ça d'écart, attends.
0: Ah bah non, mais ma mère est née en 26.
1: Ah oui. Oui, donc là, oui, effectivement, il y a 20 ans d'écart, ça change tout. Parce que ça fait 100 ans, là, c'est facile. Facile à calculer. Donc, préjugé. Donc, le préjugé, c'est une vérité vraie qui n'a pas été prouvée, qu'on admet comme étant vérité vraie.
0: Oui.
1: Qu'on admet comme tel. Et ça, ça change quand même, enfin ça change tout, c'est quand même vachement intéressant comme moi.
0: Eh ben oui, oui, oui, oui.
1: Oui.
0: On se laisse envahir de préjugés, de notions qui ne font pas preuve.
1: Oui, mais est-ce que c'est forcément négatif ? On en parle depuis tout à l'heure comme étant quelque chose de négatif, mais c'est pas forcément négatif.
0: Non. Mais qui ne font pas preuve quand même.
1: Non, alors c'est là que l'évolution intervient, justement.
0: Des préjugés positifs, oui, pourquoi pas, oui. Oui, oui, effectivement.
1: Enfin, je sais pas forcément négatif, mais par contre, comme on considère ça comme un acquis, mais c'en est pas un, c'est-à-dire quand même, ça, c'est ce qui nous aide à avancer dans notre pensée, et donc c'est une base, comme je disais tout à l'heure, c'est friable, quoi. Donc c'est-à-dire qu'à un moment donné, ces préjugés, il va falloir qu'ils disparaissent. Ou ça vient des acquis, ou alors ça devient une ânerie et on l'oublie, quoi. Même si on se rend compte que pas gagné les préjugés.
0: Oui, mais bon. Oui, bah effectivement. Un préjugé peut conduire ta pensée jusqu'à ce que ta pensée se confronte à une autre réalité. Sans savoir si réalité est vérité. Hein.
1: Oui. Donc oui, ce que tu dis, c'est ça. C'est qu'on peut être avoir une...
0: Influencé par un préjugé jusqu'à ce qu'on se rende compte que finalement, il y a erreur.
1: Oui, qu'on se retrouve confronté à l'opposé, on va dire, admettons. Et donc là, où il y a erreur, d'un côté ou de l'autre.
0: Oui. Ça implique une réflexion, du coup.
1: Et cette réflexion fait que on va ou détruire le préjugé, ou ça devient acquis, ou ça renforce.
0: L'assimiler.
1: Ouais. Ou alors ça le renforce sur aucune base pour autant.
0: Ça veut donc dire dans ce cas-là qu'on introduit la raison.
1: C'est ça. Et du coup la raison, par définition, n'a pas de préjugé.
0: Exactement.
1: Ah, peut-être au début, mais pas à la fin.
0: La raison est là pour lutter contre l'influence éventuelle d'un préjugé.
1: Bien. Et bien un peu de musique.
0: Encore.
1: Et oui, mais c'est la dernière.

0: dernière ligne droite.
1: Oui.
0: Mais alors vraiment toute droite.
1: Oui. Et oui. Oh oui. Je pense, hein, je sais pas où on va, mais on y va.
0: Oui.
1: On y
0: c'est
1: va.
0: C'est pour ça que je le dis.
1: On y va,
0: on
1: y va.
0: C'est un peu tortueux quand même notre truc.
1: Non. On a bien éclairci le problème. On a vu que le procès c'était vaste. On a vu que le préjugé c'est une vérité vraie, mais qui n'est pas prouvée. C'est une fausse vérité vraie, mais peut-être vraie quand même. Non, c'est un peu ça quand même. C'est le préjugé. C'est pas mal. Donc oui, on n'a pas redit. Hein, la question du jour, c'est est-il possible de penser sans préjugé? Donc là, je pense qu'effectivement, pour répondre à ça, il faut inverser la question.
0: Faut-il préjuger pour penser?
1: Non, c'était quoi? Je l'avais dit tout à l'heure que je trouvais ça vachement futé. Est-il possible de penser sans préjugé? Ouais, c'est ça. Est-ce que... Là, on demande si c'est possible de penser sans préjugé.
0: Le préjugé est-il nécessaire à la pensée?
1: C'est ça, merci. Voilà, est-ce que, en fait, si c'est nécessaire à la pensée, c'est-à-dire que c'est pas possible de penser sans préjugé. Il n'y a aucune possibilité. Maintenant, si c'est pas nécessaire, on peut penser sans préjugé. La question est de savoir où est-ce qu'on met le curseur du préjugé.
0: Oui, non, mais il est clair qu'on ne peut pas penser sans préjugé, de toute façon.
1: Ah, je suis pas d'accord. Je suis pas d'accord.
0: Du tout de savoir ce que l'on en fait.
1: C'est un préjugé, ça.
0: De tout de savoir ce que l'on en fait.
1: Du préjugé.
0: Oui.
1: Oui, c'est ça, en fait. Est-ce qu'on a conscience du fait que c'est un préjugé ou pas?
0: Eh oui. D'où la conscience et la raison.
1: Ouais.
0: Il faut avoir conscience que l'on peut penser.
1: Je suis quand même moyennement pas d'accord.
0: Avec
1: là.
0: Des préjugés.
1: Oui.
0: Et dans ce cas, où est l'importance du préjugé dans la pensée? Et à ce moment-là, c'est la raison qui va te donner des réponses. C'est le but de la philosophie.
1: Oui, je pense que c'est là, oui.
0: T'étais donc moyennement d'accord. Alors maintenant, vas-y, j'ai bien exprimé mon truc.
1: Oui, bref, on va revenir après sur ta phrase, parce que quand même des trucs... Vas-y, que je te ramène la philosophie, comme ça, paf. Mais bon, imaginons qu'on puisse penser sans préjugé. C'est-à-dire qu'on se base sur des acquis, sur des vérités vraies établies. Je vois pas où est le problème.
0: Ben, on n'a jamais dit qu'un préjugé était une vérité vraie et acquis. Un préjugé, justement,
1: non,
0: quelque chose qui n'a pas de
1: préjugé. Non, j'ai dit le contraire. Imaginons qu'on pense sans préjugé. Imaginons qu'on soit capable de penser sans préjugé.
0: Seulement avec des vérités vraies.
1: Voilà, que de l'acquis. Est-ce que ça paraît...
0: Ah, attends, de l'acquis, c'est pas forcément la vérité vraie.
1: Non, mais c'était une façon de dire les choses. Avec que des vérités vraies, des choses qui sont acquises et qui sont acquises comme étant vraies. C'est-à-dire que ce ne sont pas des préjugés. D'accord, on n'a que des choses. Ça pose pas de problème.
0: Oui, tel que tu l'exprimes là maintenant tout de suite, ok.
1: Si tu veux revenir quand même, je suis d'accord. Est-ce que pour autant on peut progresser dans notre pensée? Ça c'est une première voie de réflexion.
0: Ah ben ça mon petit gars, c'est ce que disait Descartes. Hein.
1: Alors Descartes, qu'est-ce qu'il disait Descartes? Il a dit plein de trucs Descartes.
0: Non, Descartes, il disait bien, il voulait fonder, j'en sais rien d'ailleurs finalement,
1: l'école de Descartes,
0: son
1: c'est
0: univers,
1: pas mal,
0: à partir des vérités.
1: Oui, bah oui.
0: Il ne voulait bâtir qu'à partir de vérités. Il n'y est jamais arrivé.
1: Oui, c'est vrai que bon. Il a quand même avancé.
0: C'est le fameux « je pense donc je suis », tu vois. Je suis, j'existe. Ça, c'est une vérité. Il a essayé d'avancer en établissant les vérités premières qui permettaient de s'identifier. On n'y est jamais parvenu.
1: Disons qu'il s'est retrouvé assez vite bloqué.
0: Bah oui.
1: Et oui. Il s'est retrouvé assez vite bloqué parce qu'en fait... Je pense qu'à un moment donné...
0: Déjà à l'époque, il arrive du mal. Hein. Scientifiquement, on n'était pas évolué comme on le... C'était un peu aléatoire quand même, son histoire. Mais même philosophiquement, il ne pouvait pas s'en sortir.
1: Oui, non, ça... Mais en fait, c'est un peu là où je veux en venir. C'est-à-dire, c'est que si tu prends une base d'acquis et que tu veux continuer à penser, à réfléchir, à un moment donné, tu ne peux pas vraiment avancer. Si tu veux avancer, il faut que tu aies quand même un but d'avancement, entre guillemets. Tu vas partir sur un postulat, en fait. Tu vas te dire, et ça, ce postulat-là, il vient bien de quelque part.
0: Oui, c'est toujours le fait de l'opinion, le fait de la science.
1: Donc, c'est un préjugé, en fait.
0: Et ce sont des préjugés. Alors, bon, il y a un gars que tu connais bien, Horace.
1: Horace.
0: Horace, au désespoir.
1: Oui, c'est ça. Bref, ce
0: j'ai osé, j'ai osé.
1: Ah oui. Le pire, c'est que je pense que j'aurais osé, mais j'ai été pris de vitesse, tu sais.
0: Donc Horace, qui était un poète romain.
1: Ouais.
0: C'est celui qui a sorti une phrase très célèbre. Enfin, phrase non, ça fait deux mots. Très célèbre. Carpe diem.
1: C'est Horace, ça, Carpe diem.
0: Ça, c'est Horace.
1: Tiens donc. J'étais persuadé que c'était un autre. Un autre.
0: Non, non, c'est bien lui. Et donc, il a sorti autre chose. Sapere aude. A-U-D-E.
1: Attends. Sapere. Ok. A-U-D-E. A-O-D. Autre quoi.
0: Oui. Non, A-U-D-E. Ah, on est bien d'accord. Donc, sapere. Toi qui es un technicien averti, tu sais ce que ça veut dire.
1: Mais je vais te laisser le dire quand même.
0: Ça a donné un mot en français, sapiteur.
1: C'est bien. Ça ouvre l'esprit d'un coup.
0: Écroulé, le renault.
1: Donc, sapere, sapiteur.
0: Sapiteur, c'est celui qui sait.
1: Le sapiteur.
0: Le mot qu'on utilise maintenant, parce que c'est plus simple, c'est expert.
1: D'accord.
0: Un sapiteur, c'est celui qui sait. Dire donc sa voix.
1: Sapiteur. Ah, ça, oui. Alors ça me plaît. Ça,
0: j'ai été sapiteur de temps en temps.
1: Ah ouais, ça peut être moins qu'expert quand même. Je suis un Peugeot sapiteur.
0: Dans un tribunal.
1: Sapiteur.
0: Pour faire un rapport et tout, d'expertise, ouais. J'ai été nommé sapiteur.
1: D'accord, donc c'est un terme qui est encore employé au niveau droit.
0: Ah oui, oui.
1: Ah ouais, c'est bien, c'est des gens qui ne sont pas conservateurs, ça, c'est bien. Donc,
0: c'est AOD, c'est pareil, c'est un mot que tu connais.
1: Bah, je connais le prénom, ouais, effectivement.
0: UDE,
1: Aude. Oui, voilà.
0: Eh ben non, il y a un mot qui vient, qui en est dérivé, c'est audace.
1: Ouais, je vais dire audace, ouais.
0: A-U-D-A-C-E.
1: D'accord, audace. Donc.
0: Ça veut dire ose savoir.
1: D'accord, ose savoir, de l'audace. C'est lui qui a sorti ça
0: aussi.
1: Aude, c'est-à-dire ose savoir. Ok.
0: C'est-à-dire éloigne-toi de tout ce que l'on te dit.
1: Ouais. Et voilà. Ça, c'est contraire de ce qu'on. Enfin,
0: exactement, c'est l'antinomie.
1: Oui.
0: Le terme antinomique du sujet d'aujourd'hui.
1: C'est ça. Enfin, de ce qu'on raconte depuis le début, surtout. De ce sujet d'aujourd'hui, il faut un moins un oui, un non à la fin. Hein. Ou un non. Et là, pour l'instant, on a dit tout et son contraire, mais on est globalement d'accord avec nous-mêmes, hein, c'est déjà pas mal. Parce que, est-il possible de penser sans préjugé? On est capable de dire oui ou non, mais je suis pas sûr qu'avec le même raisonnement, on ait la même réponse.
0: Ah, okay, exactement.
1: Mais c'est le côté étayer un petit peu le oui ou le non. Mais... qui va pas être si simple que ça, parce qu'effectivement le.
0: En fait, hein, ose savoir, ça veut dire éloigne-toi de tes préjugés.
1: Oui, c'est ça. Mais s'éloigner, ça veut pas dire pour autant qu'on en a pas.
0: Ah bah, ça veut pas dire que tu les réfutes.
1: Oui, oui.
0: Tu leur donnes simplement la dimension qu'ils doivent avoir.
1: De toute façon, en fait, globalement.
0: La raison.
1: Ouais, en fait, la réponse est relativement simple puisque. À partir du moment où l'être humain n'est pas seul au monde, c'est-à-dire que l'individu n'est pas seul au monde, il y a forcément une influence extérieure.
0: Ah mais ça confronte à tous les autres.
1: Donc à partir de là, il y a forcément des préjugés. Et comme l'activité de pensée, c'est quelque chose qu'on ne peut pas arrêter, c'est forcément influencé par les préjugés.
0: Oui. L'individu, effectivement, comme tu le dis, n'étant pas seul, il se confronte à tous les autres.
1: Donc en fait.
0: Donc les autres construisent
1: Bah, les autres, ouais,
0: historiquement,
1: le global, quoi.
0: Politiquement, géographiquement, des notions qui sont éventuellement prises par l'individu comme préjugés. Attention,
1: oui.
0: Tout le monde n'a pas forcément les mêmes préjugés.
1: Oui, non, mais c'est ça, c'est tout
0: avec le même vécu. Oui, hein.
1: Tout à fait. Donc ça veut dire qu'en fait, tu ne peux pas penser sans préjugés puisqu'il y a forcément des préjugés. En revanche, tu peux penser en étant conscient des préjugés et en t'en éloignant.
0: Exactement. En limitant leurs effets.
1: Et à partir
0: par
1: du moment où tu t'en éloignes, c'est que t'en as et voilà quoi. Ouh là là, c'est pas mal ça.
0: Ça c'est bien ça.
1: Ouais, ça c'est bien ça. Par le répéter, mais c'est pas mal. Donc, à la question, est-il possible de penser sans préjugés? Ben non. C'est pas possible.
0: Non.
1: En revanche,
0: voilà.
1: L'idée générale, c'est d'arriver à penser en étant conscient de nos préjugés et d'essayer de ne pas être influencé par cela, par nos préjugés.
0: Oui, alors de leur conserver ce qu'ils sont, des préjugés qui peuvent évoluer.
1: Oui, c'est ça. C'est ça. Parce que, de toute façon, un préjugé, à terme, il disparaît. Hein. Ou il n'existe plus, c'est pas viable. Donc c'est... Ou alors, au contraire, ça devient un acquis, quelque chose comme ça. Quoi.
0: Exactement.
1: Ok. Donc, est-il possible de penser sans préjugé? Ben non. Ça, c'est clair.
0: Mais enfin, bon, il faut quand même dire le reste. Hein, oui. Dans ta réponse, mais ce que l'on vient de dire, si tu vas avoir un 18 sur 20.
1: Oui, non, mais est-ce qu'il est possible de penser sans préjugés? Bah non. En revanche, on peut largement, en étant conscient de nos préjugés, penser en s'éloignant de toute influence des préjugés.
0: Bah, en étant conscient de nos préjugés, non. En étant conscient qu'une partie de ce que l'on pense se base sur des préjugés qui.
1: Oui, c'est ça, oui. Oui. Ouais. Donc j'essaye de. Mais non. Hein. Bien, et bien là, on a quand même...
0: Oui, il n'y a que la conscience que l'on vit sur des préjugés et la raison qui est là pour lui donner sa position, ses limites.
1: Ben c'est bien, ça. Et ben voilà.
0: Et ben voilà.
1: Et ben on se revoit dans un mois.
0: Le jour,
1: le 15 juin, je crois, pour
0: ça.
1: L'enregistrement.
0: Oui.
1: Et on prendra un sujet du jour, du bac français. Du bac, oui, français, du coup. Sachant que.
0: Philo, par exemple.
1: Oui, voilà, c'est ça. Du bac de philo français, on va y arriver. Donc ce sera le 15 juin. Les sujets seront connus, je pense, dans l'après-midi vers 4h. Nous, on se voit une heure ou deux après.
0: Et
1: on en prend un. Et puis on le traite, et puis voilà.
0: Et on le diffusera sur la toile et ça servira de correction à tous les lycéens.
1: Notamment. Bon, ben, dans un mois, j'en tue.
0: Dans un mois.